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3: Amis auditrices et amis auditeurs de Racontez-nous votre Montpellier, bonjour. Aujourd'hui, j'ai invité une Montpelliéraine, comme souvent, mais nous allons partir ailleurs, en France et dans bien des pays, pour découvrir un phénomène peu connu, quoique inquiétant, les multiples techniques juridiques pour clouer le bec à ceux qui informent, révèlent, alertent ou dénoncent. Mon invité a écrit un livre intitulé « Réduire au silence, comment le droit est perverti pour bâillonner médias et ONG ». Elle s'appelle Sophie Lemaître. Sophie Lemaître, bonjour. Vous êtes docteur en droit, actuellement chercheuse indépendante. Depuis une quinzaine d'années, vous travaillez sur les questions de corruption et d'environnement. Vous êtes penché sur les flux financiers illicites, sur la criminalité environnementale. Vous avez travaillé notamment à la FAO, l'Organisation des Nations Unies pour l'Alimentation et l'Agriculture, et pour Sherpa, une association qui lutte contre les crimes économiques et défend les victimes de la mondialisation. Merci d'avoir répondu à mon invitation. Avant que vous nous démontriez comment les médias et les ONG sont bâillonnés, bref détour, comme d'habitude dans cette émission. À votre tour d'apporter votre part au portrait de la ville, brossé collectivement par mes invités, par petites touches successives, semaine après semaine. Quel est le lieu de Montpellier auquel vous êtes particulièrement attaché et pourquoi ?
7: Bonjour, merci beaucoup pour l'invitation. Je suis ravie d'être là. Alors, le lieu auquel je suis particulièrement attachée, c'est l'Écusson.
3: Oui.
7: Moi, je suis arrivée à Montpellier quand j'avais 12 ans et j'ai quitté Montpellier à 20 ans. Et de ces 20 dernières années, en fait, j'ai habité dans 4 pays étrangers. Et j'ai beaucoup, à chaque fois que je reviens à Montpellier, j'adore me balader dans les rues de l'Écusson parce que c'est piéton, parce qu'il y a plein de petites places, des fontaines. On a énormément aussi de cafés, restaurants, de boutiques avec des artisans. Et c'est vraiment unique, en fait. En ayant vécu autant à l'étranger, je me suis rendu compte de cet aspect très agréable qu'on a dans la ville. Et puis, j'aime beaucoup me balader aussi à la découverte et à la recherche de street art. J'ai souvent levé quand je me balade dans les rues de Montpellier. Donc c'est vraiment un lieu que j'adore.
3: Il faudra qu'on fasse ça un jour, qu'on fasse une émission consacrée à une balade découverte de street art à Montpellier. Alors on en revient au sujet donc, qui nous amène auprès d'âme face à vous. Donc revenons-en à votre livre dont intitulé « Réduire au silence ». Sophie Lemaître, qu'est-ce qui vous a conduite à choisir ce sujet, quel était votre objectif ?
7: Comme vous l'avez dit, ça fait 15 ans que je travaille sur les questions de corruption. Et quand on travaille sur ce sujet-là, en fait, dans plein de pays, c'est un sujet qui est sensible. Et si vous vous enquêtez sur le phénomène de corruption, vous pouvez, dans certains pays, risquer votre vie. Mais il n'y a pas que ces menaces-là, il y a aussi le risque d'être poursuivi en justice. Et j'ai rencontré énormément de personnes qui étaient ciblées par le droit et je me suis rendu compte que ce phénomène s'accentuait au fil des années et j'ai eu envie de le documenter parce que finalement c'est une partie qui est très peu visible. Les attaques par le droit, c'est quelque chose qu'on ne voit pas au quotidien. Et peut-être que parmi nos auditeurs et nos auditrices, il y a peu de gens qui savent qu'en France, il y a eu des journalistes qui ont été placés en garde à vue parce qu'ils n'avaient fait que leur travail, c'est-à-dire couvrir des actions de désobéissance civile par exemple, ou simplement nous informer sur le fait que des armes françaises soient utilisées par l'Égypte potentiellement contre des civils. Donc ça, c'est des choses qui m'ont particulièrement marquée et j'ai eu envie en fait de décrypter ces différents mécanismes pour qu'on soit plus nombreux à nous mobiliser pour défendre la liberté de la presse notamment.
3: Donc, allons plus avant dans le décryptage. Un mot d'abord sur la manière dont j'ai perçu, reçu le livre. C'est un essai très fouillé sur des questions, vous l'avez dit, principalement juridiques, mais il est tout à fait accessible. Ce n'est pas un livre destiné, je dirais, à des experts ou des professionnels. C'est une alerte méthodique et démonstrative à caractère politique. Dans son dernier chapitre, on va dire un mot, c'est un manuel de protection et de riposte. Et donc, ce livre, ça, il traduit un fort engagement de votre part, mais... contrairement à ce qu'on constate quelquefois, pas aux dépens de la solidité des informations. Il s'appuie notamment sur plus de 600 sources. Alors, on ne verra que les points saillants de ce livre, mais allons-y. Vous allez nous dire comment des gouvernements, des entreprises, des pouvoirs mènent une guerre par le droit. Alors, quels groupes, quelles personnes sont ainsi visées ?
7: Bien, on a tout d'abord les journalistes, ce sont les premiers à être ciblés parce que ce sont eux qui nous informent sur des sujets d'intérêt public, la corruption bien sûr, l'environnement, la santé, la précarité, etc. Mais on retrouve aussi des chercheurs qui vont être ciblés par des entreprises du fait des éléments qu'ils publient quand ils nous alertent sur l'utilisation de pesticides par exemple, mais également les associations, les lanceurs d'alerte, en fait finalement toute personne qui va s'exprimer publiquement sur un sujet d'intérêt public et qui va déranger des intérêts économiques et politiques puissants.
3: Si on va jusqu'au bout, ça peut même être un simple citoyen qui s'exprime publiquement sur tel sujet.
7: Oui, tout à fait. On l'a vu, en fait, des personnes en manifestation avec des pancartes qui ont pu par la suite être poursuivies parce qu'ils avaient fait une pancarte humoristique qui ciblait un député. Le député a agi en justice en représailles, en fait, de l'expression publique. Donc, tout à fait.
3: Alors, dans ce livre, bon, vous identifiez un grand nombre de techniques, de méthodes, de tactiques. Est-ce que vous pouvez en citer quelques-unes ? Et puis, on s'attachera à regarder de plus près certaines.
7: La partie émergée de l'iceberg, ça va être tout ce qui est agression physique, agression verbale. On va aussi avoir des gardes à vue, de la détention provisoire, de la surveillance économique, ça peut être par des entreprises, mais aussi de la surveillance au niveau des forces de l'ordre avec, par exemple, des logiciels espions qui vont être utilisés. Et on l'a aussi en Europe, hein. En Italie, par exemple, on a appris que le gouvernement avait utilisé un logiciel espion pour espionner des journalistes. Et puis on va retrouver tout ce qui est menaces de mort, cyberharcèlement, etc. Donc ça, c'est des menaces très visibles. Je pense par exemple à la journaliste bretonne Morgane Large, qui a vu les roues de sa voiture déboulonner à deux reprises à la suite.
3: Elle travaillait sur les dérapages de l'agro-industrie en Bretagne, hein, notamment, et c'est ce qui a valu cette attention particulière d'un certain nombre de responsables agricoles locaux.
7: Ouais. Oui, mais on peut aussi parler du Midi Libre, par exemple, qui en janvier a vu son siège brûlé à la suite d'articles sur les huîtres. Donc ça, c'est la partie vraiment visible. Et puis après, il y a une partie qui est invisible, et c'est la manière dont le droit va servir de répression, et c'est vraiment ce que je décrypte dans le livre.
3: Alors, on va regarder ça de plus près, hein, comment le droit est utilisé pour réduire au silence dans les personnes dont vous avez parlé, notamment dans ce qu'on appelle les procédures bâillon. Alors, on voit l'image, de quoi s'agit-il, quel est ce procédé et comment, quelques exemples à l'appui, ça se traduit.
7: Alors, les procédures bâillon, on parle aussi de procédures en justice abusive. En fait, ce sont donc des procédures en justice qui prennent l'apparence d'une procédure classique, normale, mais qui n'ont pas, en fait, pour objectif de réparer un préjudice, de gagner un procès, mais en fait, d'intimider, de faire peur, de dissuader la personne qui est poursuivie, mais aussi d'envoyer un signal aux autres. Alors une fois qu'on a dit ça, concrètement à quoi ça ressemble ? Eh bien en fait, la plainte qui va être déposée par exemple par une entreprise, par une personnalité politique ou bien par un milliardaire, eh bien elle va faire suite à une forme d'expression publique sur un sujet d'intérêt public. Un article, notre conversation là aujourd'hui à la radio, ou bien une œuvre d'art. Et sur un sujet d'intérêt public, c'est la corruption, l'environnement, la santé, comme je citais un peu tout à l'heure. Et puis après, on va regarder en fait un peu des indicateurs pour savoir si on est face à une procédure bâillon. Est-ce qu'il existe un déséquilibre du rapport de force entre l'entreprise qui est poursuivie et par exemple le journaliste qui est poursuivi ? C'est-à-dire un déséquilibre dans le rapport de force, on va regarder par rapport par exemple au chiffre d'affaires affaires de l'entreprise, à sa place dans le paysage économique, politique. Est-ce que c'est le journaliste qui est poursuivi à titre individuel ? Est-ce que c'est le média ? Est-ce que c'est le média et le journaliste ? Est-ce qu'il y a une multiplication des procédures devant différents tribunaux ? Je pense par exemple au média La Lettre, qui est à la suite d'un article est poursuivi par la Monnaie de Paris, à la fois en diffamation au pénal et pour violation du secret des affaires devant le tribunal de commerce. On regarde un petit peu si à la suite de la plainte, il y a eu une campagne de dénigrement dans les médias, est-ce que les arguments sont fondés, ou encore est-ce que la personne qui poursuit fait œuvre de manœuvres dilatoires. Donc, par exemple, est-ce qu'elle va essayer de reporter sans arrêt l'audience, voire va se désister la veille ou le jour même du procès. Donc, il y a encore d'autres indicateurs, je ne vais pas tous les citer, mais voilà, c'est cette idée que d'épuiser moralement, financièrement, émotionnellement l'autre et non pas nécessairement de gagner le procès.
3: Très bien. Alors, vous avez évoqué au passage le secret des affaires, donc ça aussi c'est un prétendu secret des affaires dans l'Union européenne et notamment et en France, qui est un des principaux obstacles dans la recherche d'informations économiques et financières. Là aussi il y a un point d'appui juridique, une directive qui a été votée, relayée en France. Comment ça se passe là aussi ? Comment ça constitue un des obstacles dans le chemin vers la recherche de l'information ?
7: Alors, ce qu'il faut voir déjà, c'est qu'en termes de procédure Bayon, les procédures qui sont le plus intentées, c'est en diffamation, mais qu'il y a d'autres fondements qui sont utilisés. Et la violation du secret des affaires, c'est l'un des fondements qu'on commence à voir utilisé. Donc, comme vous l'avez dit, il y a une directive européenne qui vise à protéger le secret des affaires, puisque pour les entreprises, il y a des secrets qui ne devraient pas être divulgués au risque de porter atteinte à leur fonctionnement. Ce qu'on peut entendre. Mais la manière dont le secret des affaires est défini, en droit européen puis aussi en droit français, eh bien, c'est défini de manière extrêmement large et qui va couvrir en fait des choses qui ne relèvent finalement, à mon avis, pas du secret des affaires, comme une stratégie de communication. Et là, le problème avec le secret des affaires, c'est que ça peut porter atteinte en fait aux enquêtes que les journalistes vont pouvoir mener, parce que ça couvre énormément finalement de documents au sein de l'entreprise, et ça peut aussi porter préjudice aux lanceurs d'alerte qui révéleraient des informations et des pratiques qui posent problème. Mais en droit français, il y a une exception, et donc le secret des affaires ne s'applique pas à la liberté de la presse, à la liberté d'expression et à la liberté académique. Et malgré cela, il y a quand même des procédures en France qui ont été intentées au nom de la violation du secret des affaires.
3: D'accord. Vous agitez, par exemple, quand on prépare l'émission, des informations sur le plan de communication d'une entreprise qui considérait que c'était un secret qui méritait d'être protégé en tant que tel.
7: Oui, alors il y a un cas qui a été très marquant, c'est celui du média reflet.info qui en fait avait publié des articles sur la base de données qui avait été piratée de l'entreprise Altice, et à la suite de l'article de reflet.info, Altice a déposé plainte pour violation du secret des affaires et a demandé au tribunal d'ordonner l'interdiction pour reflet.info de publier des articles sur la base de ces données qui avaient été piratées. Et en première instance, le tribunal y a fait droit. Donc, reflet.info a été interdit de publier. Et en France, en fait, la censure préalable, c'est-à-dire avant que l'article ne soit publié, est interdite. Donc,
3: Elle
7: n'existe pas depuis la loi sur la liberté de la presse de 1881. Et en appel, eh bien, ça a été le verdict a changé. Et bien évidemment, reflet.info a pu publier à nouveau des articles, mais ça a posé vraiment des conséquences, ça a un impact important, parce que potentiellement c'est de l'information que nous, citoyens, nous n'avons pas accès.
3: On voit bien le mécanisme là, c'est-à-dire l'entreprise concernée ou le pouvoir politique concerné va chercher quelque part dans le droit quelque matière à se tourner vers les personnes qui révèlent des informations, quoi, en essayant d'utiliser au mieux cette arme. Avec succès, parfois, mais avec un succès dans d'autres, comme vous l'avez dit. C'est-à-dire que cette démarche-là, elle a une certaine efficacité aux yeux de ceux qui la lancent, mais il peut y avoir des freins, je dirais, à cet usage inconsidéré du droit.
7: Pour la personne qui poursuit, l'avantage, c'est pas tant de gagner, elle gagne simplement par le fait qu'il y a eu la procédure, parce que une procédure en justice, ça coûte cher, et pour un petit média, je pense par exemple au média Le Point, avec un G qui a été poursuivi en justice, eh bien il n'y a pas un énorme budget, et donc payer 2000, 3000, 4000 euros de frais de justice et d'honoraires d'avocat, c'est énorme. Donc rien que ça, même si à la fin la personne qui poursuit perd, elle a quand même gagné, parce que le média ou l'association ou le lanceur d'alerte, pendant ce temps-là, a dû débourser de l'argent pour payer son avocat, les frais de justice, mais aussi n'a pas pu travailler, il a dû passer son temps à préparer sa défense, donc plusieurs dizaines, centaines d'heures selon les dossiers, et donc pendant ce temps-là ne peut pas mener d'enquête, et donc nous ne sommes pas informés sur des sujets importants, la corruption, l'environnement, la pollution,

0: à titre individuel, elle va communiquer sur les réseaux sociaux, dans les médias, qu'elle poursuit, elle a poursuivi tel ou tel média. Mais le grand public va avoir entendu le fait que le média est poursuivi, mais n'aura pas nécessairement entendu que, par la suite, le média a été relaxé. Et c'est ça le problème, c'est que donc on a le début de l'histoire, mais le grand public n'entend pas la fin de l'histoire, qu'en fait, le tribunal a considéré que l'enquête était sérieuse, que le journaliste a fait un très bon travail et qu'il n'y a pas de faute. Et ça, on n'entend pas. Et ça pose problème dans la confiance entre les citoyens et la presse.
1: Très bien, on voit bien ce phénomène et les effets que ça produit. Alors, vous avez évoqué tout à l'heure les différents effets là, dans ce genre d'affaires, personnelles, psychologiques, financiers. Donc, ça aussi, c'est une chose qui n'apparaît pas au premier coup d'œil, mais qui quand même permet de bien comprendre l'impact de ce genre de méthode sur des personnes et des groupes de personnes.
0: Oui, c'est extrêmement stressant parce que ces procédures, elles vont durer plusieurs années. Donc, vous vivez avec une épée de Damoclès au-dessus de votre tête. Vous ne savez pas si vous allez être condamné ou pas, si vous allez devoir payer des dommages et intérêts. Je pense par exemple à l'association Bloom, qui est actuellement poursuivie en dénigrement et on lui réclame 600 000 euros de dommages et intérêts. Donc, c'est conséquent pour une association. Et puis, si on n'a pas l'argent, je pense par exemple aux médias Splan, médias bretons, qui avaient fait aussi l'objet d'une procédure en justice, eh bien, ils ont dû faire appel à la générosité du public pour pouvoir faire face à leurs frais de justice. Et très rapidement, ils ont réussi à lever 60 000 euros. Donc, c'est quand même important. Ça montre qu'il y a une certaine conscience de l'impact de ces procédures et des conséquences qu'elles peuvent avoir. Et au final, la procédure a été annulée. Mais oui, elles ont un coût financier important et un coût humain aussi, parce que si vous êtes poursuivi en diffamation, vu la manière dont la procédure est faite, vous allez quasiment, vous êtes automatiquement mis en examen. Vous allez après avoir le statut de prévenu, donc c'est quand même, on a une image dans l'imaginaire collectif, la mise en examen, le statut de prévenu, c'est pas positif. Donc c'est aussi pour la personne qui porte ça, c'est extrêmement stressant de se dire bon, qu'est-ce qui va m'arriver, qu'est-ce qui va arriver à mon média, est-ce qu'on va fermer. Je donne un autre exemple, le média spécialisé Warning Trading a été condamné pour dénigrement devant le tribunal de commerce. Il a été condamné à verser 36 000 euros de dommages et intérêts. Le média n'a pas ce montant-là. Donc, elle va se poser la question, est-ce qu'il ne va pas devoir fermer ? Donc, concrètement, ces procédures en justice, elles peuvent conduire des médias à fermer leurs portes. Donc, c'est un vrai problème.
1: Alors, poursuivons, parmi les libertés d'expression qui sont non seulement menacées mais atteintes, figurent les libertés associatives. Alors, sur quoi s'appuient des préfets ou des maires pour intimider les associations et les contraintes au mutisme ? Je fais référence notamment, mais vous allez expliquer ça aux auditeurs, au contrat d'engagement républicain qui sert de point d'appui juridique là, à ces atteintes.
0: Oui, on voit, il y a deux techniques en ce moment qui sont principalement utilisées. La première, c'est le contrat d'engagement républicain qui nous vient de la loi dite séparatisme de 2021, la loi séparatisme, brièvement, elle avait pour objectif de lutter contre l'entrisme ou l'islamisme radical. Et en fait, à l'intérieur de cette loi, on a inséré le contrat d'engagement républicain qui oblige en fait les associations qui demandent des subventions publiques
1: locales ou nationales.
0: Oui, c'est toutes les associations de loi 1901 qui demandent des subventions, en fait, à respecter les 7 engagements qui sont contenus dans le contrat d'engagement républicain. Ce qu'il faut bien comprendre, c'est que ça n'a de nom que... c'est un contrat, mais ça n'a que le nom de contrat.
1: C'est un contrat qui n'est pas contractuel, en quelque sorte.
0: Oui, c'est un contrat qui n'est pas négocié. Exactement. Oui. C'est un contrat qui n'est pas négocié. C'est juste une case qu'on coche à la fin d'un formulaire de subvention. Et en fait, les engagements sont formulés de manière très large. Et donc, ça ouvre la porte à de l'interprétation. Un exemple, il y a dans l'engagement le fait de ne pas entreprendre ni inciter à aucune action manifestement contraire à la loi. Donc est-ce que par exemple une action de désobéissance civile, est-ce que ça va rentrer dans ce critère-là? Et donc en fait, le contrat d'engagement républicain, si on ne le respecte pas, la collectivité peut demander à l'association de rembourser la subvention. Ça peut être aussi utilisé pour dire non, cette année, nous ne vous subventionnons.

0: Non, pas. Et malheureusement, le contrat d'engagement républicain a été utilisé à plusieurs reprises pour dire aux associations, sur celles qu'on juge trop militantes, notamment des associations environnementales, mais pas que. Je pense aussi à la compagnie de théâtre Arlette Moreau du côté de Bordeaux, ou bien aux médias associatifs Canal Tizèf en Bretagne, qui ont perdu leur subvention du fait de la mobilisation du contrat d'engagement républicain. Si c'est utilisé de manière officielle, les associations peuvent contester en justice. Là, le problème, c'est que souvent, on leur dit de manière officieuse, vous n'avez pas respecté le contrat d'engagement républicain.
1: C'est insidieux, c'est pas, il n'y a pas de pièce permettant de prendre appui pour engager une plainte ou une procédure.
0: Exactement, ça va être beaucoup plus difficile pour l'association de contester devant le tribunal administratif, d'autant qu'il n'existe pas de droit à la subvention. Et puis le deuxième phénomène qui est inquiétant et qui a été notamment documenté par l'Observatoire des libertés associatives, par Antonio Delfini et Marie Garmadi, la neutralité est mobilisée pour s'attaquer aux associations qui se sont exprimées dans l'espace public. Je pense au planning familial, par exemple, qui a reçu dans le Calvados un courrier de la CAF à la suite de prise de position publique du planning familial. En fait, on a cette idée, enfin en tout cas certaines collectivités, certaines mairies ont cette idée que la neutralité s'applique aux associations qui reçoivent des subventions publiques.
1: La neutralité du service public et de règles devrait s'appliquer à des tiers au prétexte qu'ils reçoivent des subventions publiques. C'est ça, c'est le raisonnement tordu là, que vous évoquez.
0: Exactement, alors qu'en fait, la neutralité ne s'applique que dans des cas très très spécifiques, notamment si on est dans une commande, mais ça ne s'applique pas quand on reçoit des subventions publiques. Mais du coup, ça a un effet dissuasif, parce que des associations vont se poser la question, est-ce que je vais travailler sur tel sujet ou m'exprimer sur tel sujet si par la suite je reçois des rappels à l'ordre ? Et d'ailleurs, l'Observatoire des libertés associatives a recensé une vingtaine de cas où il y a eu des lettres, des rappels à l'ordre, à la neutralité. Et donc, ça, ça risque d'avoir un effet d'autocensure et un impact à nouveau sur nous, citoyens, parce que ces associations, elles ont un rôle fondamental. Elles nous accompagnent, elles nous apportent de l'information, elles sont là au quotidien. Et si on les empêche d'agir, c'est nous qui en paierons le prix.
1: Bien sûr. Alors, on y vient, hein. L'aspect le plus frappant, le plus alarmant à mes yeux de votre livre, la conclusion générale que vous tirez, vos mots sont forts, vous parlez de destruction de l'espace civique en France. Alors, en quoi les méthodes, le cumul de ces méthodes que vous décrivez constituent une menace essentielle à la fois pour la démocratie et pour l'état de droit ?
0: Mais en fait, ce sont tous les piliers de la démocratie et de l'état de droit qui sont attaqués. Je vais parler que de la France. Dans le livre, je parle d'autres pays, mais là, on va parler que de la France. Eh bien, on l'a déjà dit, la liberté de la presse en France est menacée de plein de manières différentes. Par exemple, avec la concentration des médias, avec les attaques sur l'audiovisuel public, la situation économique extrêmement fragile des médias, les poursuites en justice. Mais on a également la liberté, les libertés associatives qui sont menacées. On a donné deux exemples. On a les chercheurs qui sont ciblés, notamment les chercheurs en sciences humaines et sociales. On va les appeler les traités d'islamo-gauchistes, etc. Donc on porte un coup à la science avec des coupes budgétaires importantes. On a aussi la justice qui est attaquée, notamment la justice financière, comme le parquet national financier.
1: Les magistrats, autrement dit.
0: Les magistrats,
1: vous avez
0: exactement
1: évoqué les avocats, mais il y a aussi les magistrats.
0: Exactement, qui vont être ciblés. On l'a vu avec la condamnation en première instance de Marine Le Pen et du FN dans l'affaire des assistants parlementaires européens. Voilà, il y a eu des attaques sur les magistrats, mais aussi lors de la condamnation en première instance de Nicolas Sarkozy. Ça a amené à des menaces de mort sur les magistrats et on a dû les placer sous protection policière. Et puis, on voit aussi que, par exemple, le gouvernement, Emmanuel Macron, a placé des preuves à la tête du Conseil constitutionnel, à la tête de la Cour des comptes. On voit de nombreuses coupes budgétaires, comme je disais. Tout ça vraiment sape finalement notre démocratie et l'état de droit. Et je ne parle même pas en fait des dizaines de lois qui ont été adoptées ces 10 dernières années et qui portent atteinte à nos libertés fondamentales sous prétexte de lutter contre le terrorisme, de lutter contre le crime organisé, qui sont des buts louables, mais qui en fait sont par la suite détournés pour cibler celles et ceux qui nous informent sur des sujets d'intérêt public.
1: Ouais, notamment la liberté de manifester, okay, où on a exactement assisté à un certain nombre de dérapages et de dérives. Alors, j'ai l'œil sur la montre, nous avons encore quelques minutes. Un petit mot, vous l'avez évoqué, le livre, on s'est consacré dans cette mission à la France, mais bien entendu, le livre couvre largement la situation dans un grand nombre de pays, y compris pas seulement les dictatures où on peut comprendre, on peut savoir arriver facilement à la conclusion que ça ne va pas, mais également dans un certain nombre de pays démocratiques, en Europe et ailleurs, où ces mêmes phénomènes que vous avez décrits se produisent, et voire s'amplifient.
0: Oui, on a cette idée que non, en fait, tout ce qui se passe, les atteintes à la liberté de la presse, etc.
1: C'est pas chez nous, quoi.
0: C'est pas chez nous. Alors que non, en fait, c'est bien chez nous. Et au sein de l'Union européenne, il y a plusieurs pays qui sont sur une pente glissante vers des régimes autoritaires. Et on a juste à tourner la tête vers l'Italie. Depuis que Giorgia Meloni est au pouvoir, donc elle a été élue en 2022, il y a de plus en plus, en fait, d'atteintes à la liberté de la presse, notamment avec une multiplication des procédures Bayon. J'ai aussi mentionné un logiciel espion qui a été utilisé contre des journalistes. Elle s'est attaquée à la justice. Elle a notamment fait des réformes pour décriminaliser certaines infractions dans le domaine de la lutte contre la corruption. Donc ça, c'est aussi ouvrir la porte grand aux pratiques de corruption, etc. Elle a nommé des proches au sein de l'audiovisuel public et c'est documenté. Il y a du coup des interférences, des ingérences politiques au sein de l'audiovisuel public. C'est un impact du coup sur les programmes qui sont diffusés à la télé et à la radio. Et puis les associations qui aident les migrants sont particulièrement ciblées, et sans compter en fait les lois sécuritaires qui visent à empêcher les actions de désobéissance civile. Et en fait tout ça, ça vient grignoter petit à petit les libertés des citoyens.
1: Alors, nous arrivons à la fin de cette émission avec une dernière question, je l'ai évoquée au début, c'est le côté, je veux dire, info pratique, outil, qui constitue le dernier chapitre du livre. Alors, quel était votre objectif? Et à grands traits, qu'est-ce que les auditeurs peuvent trouver dans ce chapitre-là?
0: Le portrait que je dresse dans le livre, il est quand même sombre.
1: Donc
0: je ne voulais pas que quand on referme le livre, on soit démuni et on se dise mon Dieu, c'est tellement grave ce qui se passe, je ne peux rien faire. Donc l'idée c'était d'apporter des idées pour pouvoir agir, mais aussi savoir un peu comment se protéger si nous-mêmes on est ciblé. Donc il y a trois boîtes à outils. La première c'est comment essayer de limiter le risque des procédures Bayon. La deuxième boîte à outils recense les organisations qui peuvent nous accompagner financièrement, juridiquement, si on est poursuivi ou si on fait l'objet de menaces. Et la troisième boîte à outils, c'est autour de quels sont mes droits en cas de perquisition ou de garde à vue, parce que malheureusement, on le voit de plus en plus, ce risque est élevé. Donc c'est vraiment cette idée de pouvoir agir, pouvoir se défendre. Et la dernière boîte, c'est une boîte à idées avec 10 propositions pour, une fois qu'on referme le livre, on puisse faire des choses, peu importe qu'on ait énormément de temps ou pas, beaucoup de moyens financiers ou pas, on peut tous faire à notre échelle des actions pour défendre la liberté de la presse et la liberté d'association.
1: Le message est lancé. Alors, Sophie Lemaitre, je rappelle que votre livre s'appelle « Réduire au silence, comment le droit est perverti pour bâillonner médias et ONG ». Il est publié chez l'éditeur Rue de l'Échiquier. Alors, il a reçu le prix Runo van Riebeeck, les auditeurs connaissent ce magistrat de référence. Le prix a été remis par Transparency International France et le Nouvel Obs. Merci à vous, Sophie Lemaitre, et chers auditeurs, chères auditrices, à la prochaine.
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Éphéméride du 11 mai et le 11 mai 1988, l'orchestre de Michel Legrand, effectivement, le grand chef d'orchestre et compositeur français, est à Amsterdam, au Royal Theater Carré, et avec son orchestre plus les cordes, évidemment, qu'on a entendu, il a auprès de lui et devant lui, face au micro, Laura Fidji, la chanteuse italienne, pour ce thème, The First Time, la première fois. Eh bien, en 1998, la France est à l'honneur pour ce 18 mai, 11 mai, excusez-moi, puisque ce sera à l'atelier de Pessac en Gironde que sera frappé le premier euro, la pièce, et par conséquent, la monnaie européenne ne sera mise en circulation que le 1er janvier 2002. Éphéméride du 11 mai 1947, grand événement sportif et automobile, Ferrari participe à sa première course. La 125 S rouge s'élance sur le circuit italien de Piacenza, mais sera contrainte à l'abandon. Il faut dire que le concepteur Enzo Ferrari venait de rompre peu de temps auparavant avec notamment sa collaboration avec Alfa Romeo. Ce même jour, l'orchestre de Julian Work, plus là aussi des cordes, va accompagner la chanson

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8: Vous voyez, ce livre, il est beau. Il a une belle typographie. 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Les livres ont une belle gueule comme les gens.
6: C'est un peu comme une fleur, en fait. 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
12: Face au refus et aux portes closes, Agnès choisit une voie de contournement. Elle s'inscrit à une formation d'infirmière, le seul domaine où les femmes étaient tolérées. Une première étape vers son rêve de médecine. Autour d'elle, les voix sceptiques se multipliaient. On lui rappelait ses engagements. L'enseignement auprès des enfants des rues, sa lutte pour le droit de vote des femmes et contre la pauvreté. Pourquoi renoncer à ces nobles causes pour une carrière médicale incertaine? N'avait-elle pas déjà 30 ans, un âge où il paraissait insensé de changer radicalement de trajectoire?
13: Chères auditrices, chers auditeurs, vous écoutez L'Épluche Livre. Vous venez d'entendre un extrait du roman biographique L'incroyable destin d'Agnès McLaren, lu par son auteur Thibaut Casanova, qui partage notre table littéraire ce midi. À vos fourchettes!
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13: Thibaut Casanova, bonjour.
12: Bonjour.
13: Vous signez aux éditions Papillon Rouge un ouvrage sur la première diplômée de la faculté de médecine de Montpellier, Agnès McLaren.
12: Oui.
13: Merci pour cette lecture introductive.
12: Merci pour l'invitation.
13: Et donc, comment vous est venue l'idée de ce texte, l'idée de ce sujet, cette figure passionnante qu'est Agnès McLaren?
12: Une visite à la faculté de médecine de Montpellier, il y a quelque temps, en famille, où j'ai découvert, outre l'architecture magnifique de la faculté, deux éléments qui m'ont interpellé. Le premier, bien sûr, c'est le portrait d'Agnès McLaren, où il était identifié qu'elle était la première femme médecin de la faculté de Montpellier, et écossaise. Et j'adore l'Écosse pour différentes raisons, la culture, l'identité, le patrimoine. Et le deuxième élément concerne le fait que j'ai découvert un panneau, une plaque sur laquelle étaient indiqués les premiers maîtres de la faculté de médecine de Montpellier. Et en l'occurrence, le premier maître est un nommé Samuel Bentibon de Lunel, ville dont je suis originaire. Ces deux éléments ont fait que j'ai eu envie de m'intéresser particulièrement à la trajectoire et au parcours d'Agnès McLaren.
13: Donc, vous avez entamé un travail de recherche suite à votre visite, c'est bien ça?
12: Exactement, j'ai entamé un travail de recherche et très rapidement, j'ai appris qu'après avoir été diplômée de médecine, elle avait exercé en tant que médecin à Cannes et Antibes, où elle est enterrée, dans les Alpes-Maritimes, où j'habite depuis 25 ans. Et donc, j'ai trouvé que ça faisait beaucoup de liens et de connexions, et ça m'a incité à approfondir mes recherches.
13: Donc, vous avez trouvé une identité en double, un peu, en la personne de Madame McLaren?
12: J'ai trouvé beaucoup de connexions qui m'ont vraiment motivé à retracer sa trajectoire. Et puis ensuite, très vite, je me suis renseigné auprès de Caroline de Bladis, la présidente de l'association Agnès McLaren à Montpellier. Elle m'a beaucoup aidé, elle m'a incité à poursuivre les recherches.
13: Alors justement, et ce faisant, oui, vos recherches, comment vous avez procédé ?
12: Elle m'a donné beaucoup de documents, Caroline de Bladis, et puis ensuite j'ai fait beaucoup de recherches auprès d'archives en Angleterre et aux États-Unis notamment. Aux États-Unis, où Agnès McLaren a une certaine renommée, contrairement à l'Europe, ça m'a permis de collecter beaucoup de documents, beaucoup d'éléments, beaucoup de faits historiques qui m'ont permis de tracer sa trajectoire.
13: Et ces documents, donc, vous les avez collectés à distance, vous vous êtes déplacé, comment ça se passe un travail, ce travail de fourmi, ce travail d'archiviste un petit peu que j'imagine que vous avez démarré lors de l'écriture de ce texte.
12: C'est un travail que j'ai réalisé à distance, effectivement, en contactant différentes associations, différents centres d'archives, en Angleterre notamment et aux États-Unis, et également la descendance indirecte via la famille de Agnès McLaren, qui m'a beaucoup aidé aussi en me donnant des documents, y compris des photos, pour me permettre d'appréhender la personnalité d'Agnès McLaren.
13: Oui, parce qu'elle n'a pas eu d'enfant.
12: Non.
13: Et donc, vous avez été lié par les descendants de ses neveux et nièces, c'est bien ça ?
12: Oui, c'est ça, exactement, qui ont beaucoup de documents relatifs à Agnès McLaren. Et j'ai ressenti également que ce travail de recherche les intéressait.
13: D'accord.
12: Pour avoir un œil un peu extérieur, on va dire neutre et factuel, sur la carrière assez extraordinaire d'Agnès McLaren.
13: C'était la première fois qu'ils avaient ces sollicitations autour de cette figure familiale ?
12: À ma connaissance, oui. Et d'ailleurs, moi-même, j'étais surpris et aussi incité à aller au bout, parce qu'il n'y a aucun livre qui retrace aujourd'hui la vie d'Agnès McLaren.
13: Excepté le vôtre.
12: Exactement.
13: Donc Agnès McLaren, donc première femme diplômée de la faculté de médecine de Montpellier. Elle est née en 1837, décédée donc à Antibes, c'est bien
12: oui,
13: ça ?
12: Alors, en 1913.
13: En 1913. Elle a eu une vie foisonnante, passionnante. Elle a eu plusieurs vies jusqu'à un âge très avancé. Elle a voyagé notamment en Inde alors qu'elle avait 70 ans. Vous allez nous décrire un peu tout ça. Est-ce que vous pouvez nous parler déjà de sa première vie qui était plus axée autour de la politique, du militantisme, du droit de vote des femmes notamment ?
12: Exactement, elle était dans un environnement très masculin, mais en même temps où beaucoup de femmes voulaient rechercher leur émancipation, et notamment donc en Angleterre et au Royaume-Uni plus globalement, où les femmes recherchaient le droit de vote. Et donc très jeune, elle a été dans ce combat-là, avec notamment sa belle-mère et des amis très proches. Et je dirais, par rapport à ma compréhension, avec l'aval de son père,
13: d'accord,
12: qui était une personnalité assez emblématique d'un monde très masculin. Il était maire de Édimbourg.
13: Donc son papa, Duncan McLaren, c'est bien ça ?
12: Duncan McLaren, voilà. Et en fait, il a eu beaucoup de bienveillance avec elle et lui a permis de vivre toutes ses aventures en l'aidant... C'est ce que je comprends matériellement, en fait.
13: D'accord. D'accord. Donc, c'était un souci en moins pour elle, pour pouvoir Exactement. Aller au bout de ses études. Elle n'avait pas à travailler.
12: Elle a pu aller au bout de ses études et déjà commencer, en plus de ses combats militants, à aider les autres.
13: D'accord. Donc, vous l'avez expliqué au départ, elle est écossaise de nationalité. Qu'est-elle venue faire à Montpellier ? Alors, bon, on se doute les études de médecine, mais pourquoi à Montpellier et pas ailleurs ?
12: En fait, donc en Écosse, en Angleterre, les études de médecine étaient interdites aux femmes, en France également. Et en fait, par réseau, donc elle a réussi à pouvoir intégrer la faculté de médecine de Montpellier, ce qui lui a permis d'aboutir à son rêve initial de devenir médecin.
13: Elle était la seule étudiante.
12: Oui, elle était la seule étudiante. Il y a un cas précédent, donc Madeleine Bresse, qui est d'ailleurs de la région, mais qui a fait ses études de médecine à Paris et qui a été diplômée l'année d'avant, 1875. Mais effectivement, elle était la seule étudiante à la faculté de médecine de Montpellier. Et je retrace le fait que ça a été en fait assez compliqué pour elle. Elle était regardée d'un œil un peu distant, voire moqueur. ça ne l'a pas empêché d'aller au bout.
13: Alors, elle s'installe à Montpellier seule, ce qui déjà est quand même pas rien à cette époque. Une femme vivant seule dans un appartement seule, elle n'y reste pas longtemps.
12: Elle n'y reste pas longtemps parce qu'effectivement, elle ressent la solitude et on peut comparer avec la vie, sa vie précédente, où la maison de familiale était un foyer de réunions, y compris pour le militantisme. Et en fait, donc, elle ne reste pas seule dans son logement à Montpellier et va dans un couvent des sœurs franciscaines qui l'accueille sans difficulté, alors que, pour replacer les choses dans leur contexte, elle était protestante. Mmh. Et en fait, bien évidemment, c'est plutôt une bonne chose. Ça n'a pas empêché qu'elle soit accueillie à bras ouverts par les sœurs à Montpellier.
13: Dont vous avez imaginé ou vous avez su peut-être que la première question de la part de ces sœurs, de cette communauté, était « Mais êtes-vous catholique ?»
12: Oui, effectivement, c'était probablement le schéma à l'époque. Mm-hmm. Donc ça a été la première question qui lui a été posée. Mais en fait, peu importait la réponse, elle a été accueillie et a bénéficié de l'hospitalité des sœurs à Montpellier.
13: Durant combien d'années ?
12: Elle a fait ses études pendant 2 ans et demi. Mmh. Elle avait déjà un certain nombre de diplômes obtenus en Écosse. Mmh. Et on va dire, par aujourd'hui, on pourrait dire
13: des équivalences.
12: Des équivalences. Et effectivement, merci, elle a pu finaliser ses études en 2 ans et demi à Montpellier.
13: D'accord, très bien. Donc, elle a une vie politique et militante très riche en Écosse, notamment, on ne va pas s'y étendre, mais elle a eu comme figure de compagnonnage Joséphine Butler, donc, qui était une militante féministe bien connue. Elle a eu une vie professionnelle, donc déjà premièrement très riche en Écosse, puis qui s'est accentuée, elle s'est spécialisée en médecine en France, pour ensuite partir, on le verra en suite d'émission, en Inde. Et c'est sa vie spirituelle qui se retrouve chamboulée, malgré elle, durant son séjour à Montpellier. Comment vous avez pu retracer justement ce cheminement intérieur qui est quand même assez, qui est quand même personnel, qui est quand même de l'intime, de ce basculement d'une spiritualité chrétienne protestante au catholicisme ?
12: Alors effectivement, c'est basé sur un certain nombre de témoignages et de récupérations d'archives. Et en fait, j'appréhende le fait que ça a été un cheminement très long, beaucoup de réflexions, probablement liées aussi dans l'évolution à un certain poids familial. Comme on l'a évoqué, son père était une figure en Écosse, un protestant... dur, on mm-hmm. va dire, et malgré tout très tolérant et avec beaucoup de bienveillance envers sa fille Agnès McLaren. Et en fait, on comprend que sa démarche pour venir vers le catholicisme a été très longue et elle a fini par être baptisée à l'âge de 61 ans. Ouais. Son père étant décédé, donc probablement que ça a aussi un lien, ça l'a libérée des dernières limites qu'elle avait pour aller vers le catholicisme.
13: Très bien. Je vais peut-être vous laisser annoncer, donc, comme c'est de tradition autour de cette table, nous laissons le choix aux invités de partager une musique, de partager un morceau qu'ils aiment ou qu'ils l'ont accompagné. Je vous laisse annoncer votre choix.
12: Ok, c'est la chanson « Where is my mind » des Pixies, une chanson sortie quand j'étais adolescent, donc qui m'a marqué, sur un album emblématique, Surfer Rosa. C'est une chanson, de mon point de vue, intemporelle. D'ailleurs, elle a été reprise dans de nombreux films. Et par ailleurs, les paroles incitent à réfléchir sur le sens de la vie en général.
13: Allez, on écoute.
0: Stop.

0: 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Nous sommes en compagnie de Thibaut Casanova, auteur de L'incroyable destin d'Agnès McLaren, paru aux éditions Papillon Rouge. Thibaut Casanova, donc, vous nous avez présenté en première partie d'émission la vie, les grands moments d'Agnès McLaren. On sait notamment voilà, qu'elle a vécu très âgée, qu'elle est partie ouvrir des centres hospitaliers, notamment en Inde. Elle est partie, elle a toujours lutté pour les droits des femmes et le droit aussi à l'accès et aux soins. Qu'est-ce que, selon vous, son action a changé pour son temps et pour le nôtre ?
1: Je pense qu'elle a été une pionnière en levant des barrières qui étaient à l'époque devant les femmes et leur capacité à faire des carrières dans le domaine médical.

0: tout son parcours. Et en fait, non, elle n'a jamais écrit, ou en tout cas, je n'ai rien retrouvé. Et donc, on voit vraiment quelqu'un plein d'abnégation qui a probablement ouvert la voie à beaucoup d'autres.
1: Est-ce qu'elle a vraiment facilité l'accès aux soins pour les femmes et les enfants comme était son objectif ? Est-ce qu'il y a eu vraiment un avant, un après ?
0: Oui, clairement, en Inde, elle a ouvert la voie des missions catholiques, puisque sous la bannière catholique, elle a ouvert le premier hôpital pour les femmes et les enfants en Inde, à Rawalpindi, pardon. Et en fait, pour avoir un peu étudié la suite, on se rend compte qu'ensuite, de multiples dispensaires et hôpitaux ont été créés.
1: Est-ce qu'ils sont toujours présents aujourd'hui ?
0: Les choses ont beaucoup évolué, les pays ont même changé, puisqu'à l'époque, c'était l'Inde et... à l'époque, c'était dans le Pakistan, maintenant, c'est dans l'Inde. Mmh. Donc, les choses ont beaucoup évolué, mais il reste des grands principes liés à cette époque-là, oui.
1: Donc, il reste aussi, et qui fait vivre cet héritage, hein, ce matrimoine, donc l'association Agnès McLaren. Vous remerciez à la fin de votre ouvrage Madame Carolis de Bladis, qui est la présidente de l'association. Est-ce que vous pouvez nous présenter les actions de cet asso ?
0: Oui, je la remercie parce qu'elle m'a en fait beaucoup aidé et elle a été un peu ma caution, j'allais dire, pour arriver à l'édition d'un livre. J'étais loin de là, en réalité, malgré toutes les recherches. Il y a un pas à franchir entre faire des recherches et arriver à l'édition d'un livre. Et elle m'a beaucoup aidé, beaucoup motivé. Et effectivement, elle anime depuis 10 ans l'association Agnès McLaren à Montpellier. L'association Agnès McLaren a pour but de promouvoir le souvenir d'Agnès McLaren. Et notamment, c'est concrétisé par le fait de la remise d'un prix tous les 2 ans à un étudiant méritant, selon certains critères, de la faculté de médecine de Montpellier. Un prix financier et un prix qui permet une certaine, entre guillemets, notoriété, mais dans le bon sens du terme, pour avancer.
1: D'accord, donc c'est une association qui est proche des communautés étudiantes en médecine, hein, c'est bien ça ?
0: Oui.
1: Est-ce qu'il y a d'autres actions menées ? Il y a peut-être des actions d'aide sociale, des choses comme ça ?
0: Elle participe également à des actions d'aide sociale et d'aide de femmes en difficulté dans la région de Montpellier.
1: D'accord.
0: Par rapport à la notoriété acquise aujourd'hui et puis au travers du souvenir d'Agnès McLaren.
1: Très bien, une belle association donc, à découvrir. On mettra le lien en présentation du podcast après diffusion de l'émission pour ceux qui sont curieux d'aller vers ces bonnes volontés. Donc pour terminer cette émission, et comme il est de coutume, je vais vous questionner sur votre processus créatif, sur la manière dont vous écrivez. Justement, vous le disiez, d'avoir une aide extérieure, donc de Madame de Bladis, ça vous a aidé. Mais sauf erreur, l'incroyable destin d'Agnès McLaren n'est pas votre premier ouvrage. Donc vous avez déjà un rapport à l'écriture. Comment ça se passe pour vous, le fait d'écrire ?
0: Alors, je ne suis pas écrivain, je ne suis pas non plus historien, et donc en fait, chaque travail que j'ai fait pour l'écriture est un travail de passionné. Sur des ouvrages précédents, en tant que passionné, je vais citer juste 2 ouvrages. J'ai écrit un livre sur la grande histoire du stade Armand Cesari à Furiani, en tant que supporter du Sporting Club de Bastia, et après le constat du fait que tout le monde a un lien affectif avec ce bâtiment emblématique, mais personne ne connaissait véritablement son histoire. Et également, sur les arènes de Lunel, un patrimoine emblématique créé pour la première fois en 1861. Tout le monde a un lien affectif, un souvenir, une anecdote, mais personne ne connaissait l'histoire, et donc j'ai fait des recherches dans les archives. Donc je me suis déplacé beaucoup, archives municipales, archives départementales. Et ensuite, le travail de fond, ben, en général, c'est après le dîner, ouais, quand tout le monde est couché, que je me mets à compléter les recherches sur Internet notamment, ou à compiler toutes les recherches que j'ai récupérées dans les archives. Et je commence le travail d'écriture, donc plutôt la nuit, en faisant en sorte de maintenir un bon équilibre entre vie professionnelle, vie familiale et ce travail de recherche.

0: Recherche que je redis a fait systématiquement par passion. Et s'agissant du livre sur Agnès McLaren, en plus de son parcours que je retrace, je dois insister sur le fait qu'elle a parcouru l'Europe. Elle a fait de multiples voyages entre Londres, Édimbourg, Rome, Lyon, Montpellier, Antibes et bien sûr l'Inde. Et j'associe donc tout ce parcours à la description de bâtiments emblématiques de ces villes par rapport à ce que j'aime aussi, la notion du bâtiment, la notion d'architecture.
1: Puisque vous travaillez dans le bâtiment, si j'ai bien
0: Exactement,
1: compris.
0: c'est ça.
1: Donc, les deux passions se rejoignent
0: Exactement,
1: dans l'acte
0: et
1: d'écriture.
0: c'est probablement ce qui m'incite aussi à faire tous ces efforts pour arriver au bout d'un projet.
1: Vous écrivez depuis combien de temps?
0: Je pense que j'écris depuis toujours en réalité. Donc mon premier ouvrage, lui, est paru en 2013. Mais auparavant, j'ai toujours aimé écrire des comptes rendus, des petits articles de ce type, sur tout type de sujet en fait.
1: Ça a été quelque chose de suite dès l'adolescence. Vous avez participé peut-être, vous parlez d'articles, donc à un club de journalisme, au journal du lycée.
0: Non, c'est plutôt des démarches toujours très personnelles,
1: D'accord.
0: donc à partager en famille ou entre amis en fait.
1: Sur des recherches, sur de la
0: Ouais,
1: documentation, du réel,
0: ou des
1: toujours.
0: comptes rendus. Par exemple, j'ai en tête qu'à une époque, plus jeune, j'allais voir beaucoup de matchs de foot à travers l'Europe. Et en fait, j'ai toujours fait des comptes rendus de ces matchs de foot. Non pas pour dire qui a marqué et qui a pris un carton jaune, mais plutôt pour resituer le stade que je visitais dans son environnement. Essayer d'évoquer le rapport des supporters à leur stade, essayer d'évoquer l'ambiance, l'atmosphère, la ferveur. C'est quelque chose qui m'a toujours intéressé, voilà. Essayer de transcrire quelque chose de ressenti.
1: Que sont-ils devenus ces comptes rendus?
0: Alors, à l'époque, c'était la grande époque des forums, donc c'était diffusé sur des forums de supporters, mais j'ai dû en garder quelques-uns.
1: Ouais. Donc vous écrivez plutôt papier, plutôt ordi?
0: Ordi.
1: Ordinateur directement?
0: Oui.
1: C'est un oui, c'est ferme, c'est net, y a
0: Oui,
1: pas de question.
0: j'essaie de me remémorer des temps un peu plus anciens, mais j'ai toujours écrit sur
1: Ça a
0: ordi, oui.
1: été
0: Oui.
1: votre outil, c'est votre outil
0: Oui.
1: toujours d'écriture. Donc un auteur noctambule et on peut dire technophile peut-être.
0: Oui.
1: Donc on a maintenant une meilleure image de votre travail. Merci beaucoup. On sait que le patrimoine donc pour vous est une passion, que bah, le matrimoine aussi d'ailleurs maintenant avec
0: Oui.
1: tout le travail que vous avez fait autour d'Agnès McLaren. Est-ce qu'on peut voir ensemble un petit peu vos actualités? Votre livre est sorti très récemment. Je crois que vous allez le défendre à la Comédie du Livre.
0: Oui, il est sorti en mars 2026 et effectivement, je serai présent à la Comédie du Livre le samedi.
1: Le samedi toute la journée,
0: Oui.
1: donc au stand de l'Épluche Libre
0: Exact.
1: d'ailleurs. Très bien. Il y aura aussi peut-être Monsieur Delobette, votre éditeur?
0: Oui, il sera présent lui les 3 jours et en l'occurrence donc le samedi aussi avec moi.
1: Très bien. Il sera présent en tant qu'auteur et qu'éditeur, si je ne me trompe pas, sur le stand de la région, le stand des éditeurs d'Occitanie.
0: Oui.
1: Donc pour nos auditeurs, n'hésitez pas à découvrir donc cette édition, cette maison d'édition occitane, donc et Le Papillon Rouge. Est-ce que vous avez d'autres rendez-vous à donner à nos auditeurs ou déjà la comédie, c'est quand même un
0: Je
1: grand
0: serai
1: pas?
0: présent aussi à Cultura le 13 juin.
1: Quelle culture?
0: Saint-Aunès.
1: Saint-Aunès. Voilà,
0: Oui.
1: donc en effet, c'est pas très loin.
0: Donc
1: Ok.
0: n'hésitez pas, j'échangerai avec chacun avec plaisir.
1: Très bien. Merci beaucoup, Monsieur Casanova.
0: Merci à vous.
1: Et à bientôt sur l'Épluche Livre.
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0: Eh bien bonjour, une nouvelle semaine ici en Mont aux Chaussures, cette émission qui est dédiée à la danse, qui adore parler de la pratique dansée et de tout, dans toutes ses formes, et au niveau local à Montpellier. L'autre jour j'étais à la base, c'est un lieu qui accueille de personnes très chaleureuses et très militantes, et c'est un lieu où il y a des livres qu'on peut, on peut lire sur place, il y a un bar aussi, et j'ai eu l'occasion de prendre un petit flyer d'un cours de danse, et aujourd'hui je reçois à Diane Gueux. Bonjour.
1: Bonjour.
0: J'aimerais juste que tu présentes ton activité, le nom, que tu nous dises un peu sur ça, et un peu ton parcours, un peu de, d'où tu viens et okay. Où tu vas.
1: Bonjour, donc Diane, et je suis la fondatrice de Saltare, Saltare avec S au début, qui est donc l'origine latine du mot danser, qu'on retrouve aussi dans le mot sauter d'ailleurs, qui lui ressemble plus, mais voilà, c'est la même origine. Et Saltare, ce sont des cours et des ateliers d'initiation à la danse pour des adultes débutants. Donc ce n'est pas un seul style de danse, mais vraiment une initiation pour découvrir la danse en soi, surtout lorsqu'on est adulte et qu'on n'a jamais pratiqué vraiment ou appris. Lorsqu'on était enfant, on a tendance à ne pas oser. Et donc là, c'est pour vraiment dépasser ce blocage-là et voilà, ressentir tous les bienfaits de la danse. Et donc, oui, c'est à Montpellier et c'est depuis septembre 2025 que j'ai commencé à faire ça. Parce qu'avant, moi, je ne viens pas de la formation académique de la danse. Ma formation académique à moi, c'est l'ingénierie.
0: L'ingénierie, oui.
1: C'est ça, donc pas grand-chose à voir. Je suis donc ingénieure dans le domaine des transports et des mobilités, donc un métier plutôt sédentaire.
0: Ah, ok.
1: Voilà, mais, et donc je suis professeure de danse aussi maintenant.
0: Aussi. Bah, mais c'est souvent les cas d'avoir des personnes qui ont fait des études de certaines choses et après ils sont soit quittés, soit jamais travaillé en ça et ils ont travaillé dans une autre chose.
1: Oui,
0: c'est très commun dans le monde d'aujourd'hui.
1: Oui, puis il y a tellement de choses intéressantes dans le monde
0: qu'en
1: fait c'est dur de faire un seul métier toute sa vie, je trouve.
0: C'est vrai que ça a beaucoup transformé parce qu'avant c'était un seul métier jusqu'à la retraite et c'était l'idéal, non, pour les personnes. Et donc on avait parlé, alors on finit de présenter la pratique, donc je lis le petit flyer, de prendre conscience des mouvements d'un corps dansant et pouvoir les reproduire, découvrir plusieurs styles de danse et les cultures associées, ça c'est pas mal ça, oser danser devant d'autres personnes, prendre confiance en soi et profiter des bienfaits de la danse. C'est les programmes de ces cours et ateliers de danse pour adultes débutants. Je ne sais pas danser.
1: C'est pour ne plus dire justement je ne sais pas danser. Vraiment, c'est quelque chose que j'ai beaucoup entendu toute ma vie, même juste en soirée, d'amis ou de personnes qui disaient « Ah mais oui, pour toi c'est facile, tu as appris petite, du coup tu es à l'aise sur le dance floor, etc. Mais moi je ne sais pas danser, donc je suis un peu destinée à passer ma vie sur une chaise. » Et ça m'énerve à chaque fois, et je suis en mode « Mais c'est pas vrai, la danse c'est quelque chose de tellement d'humain et d'inné en nous, et il faut arrêter de faire croire aux gens que c'est pas parce qu'on n'a pas appris petit qu'on ne peut pas danser. » quoi.
0: Mmh. Et donc on peut trouver le bonheur par la danse ?
1: Bien sûr. Bien sûr,
0: et
1: bien sûr. Alors, il y a deux réponses, entre guillemets. Il y a celle que je ressens moi quand je danse, où vraiment j'ai l'impression que déjà, ça m'apporte énormément de joie, ça me permet de déconnecter du quotidien, ça me permet de, voilà, d'être dans mon monde, et aussi d'utiliser mon corps pour quelque chose qui n'est pas du tout productif en soi, c'est-à-dire que je ne suis pas en train de marcher pour aller quelque part ou faire quelque chose pour travailler ou pour gagner de l'argent ou quoi. En fait, juste je danse pour mon bonheur personnel et ça, on a peu d'activités qui nous font faire ça. Donc, c'est vraiment juste déjà, en fait, ouais, d'utiliser mon corps juste pour moi dans la façon que je veux, sur la musique que je veux. Et puis, en plus de ça, en fait, il y a quand même pas mal d'études scientifiques récemment qui montrent que la danse, ça fait énormément de bien au cerveau, énormément de bien au corps. Bon, ça a comme plein de sports, on va pas réexpliquer ici l'intérêt d'une activité physique pour la santé, mais enfin voilà, la danse ça c'est quelque chose en plus parce que on est vraiment en communion avec une musique, donc on fait travailler notre cerveau et puis on est aussi en communion avec d'autres gens autour Et ça, il y a plusieurs études qui montrent que ça fait augmenter la confiance envers les personnes avec qui on danse, l'attention. Enfin, quand on danse avec quelqu'un, forcément, ça crée du lien. Et ben, ça, c'est du bonheur, je pense, avoir du lien avec d'autres personnes.
0: Oui, tout à fait, donc, voilà. Tout à fait. Et quels sont les pièges à éviter ?
1: En tant que personne qui danse ou en tant que personne qui enseigne la danse ?
0: Ou les deux, mais plutôt la personne qui danse, ouais.
1: Bah, je pense que le piège principal à éviter, c'est celui de se dire qu'on n'a pas sa place. Bah, justement parce qu'on ne s'en a pas appris ou quoi. Tout le monde a la place de danser. Et oui, c'est de se sentir en dehors. Enfin, voilà, que la danse est réservée à des experts, expertes, quoi. Et ça, vraiment, pour moi, c'est le gros piège à éviter. Et on voit bien plein d'adultes qui n'ont jamais appris à courir, se mettre à courir parce que c'est le truc facile, entre guillemets, pour, bon, je sais pas, les gens ont plein de raisons de courir, faire de la course à pied, il suffit d'aller acheter une paire de chaussures et puis c'est bon. Et c'est trop bien, en fait, que les personnes osent faire ça. Et pourtant, danser, ça, elles osent pas. Elles se disent, ah non, ça, j'ai pas appris, je pourrais jamais le faire. Et en fait, au final, c'est comme la course à pied. Enfin, il faut juste mettre un pied devant l'autre et puis c'est bon, quoi.
0: Une idée qui m'a beaucoup plu de ce que tu disais quand on a fait la préparation, c'était j'étais si te trouver comment moi j'ai danse pour ensuite inventer. Donc c'était c'est pas apprendre les gens un pas en particulier, non, c'est ça.
1: C'est ça. Donc évidemment, enfin on est inspiré par ce qu'on voit et ce qu'on a fait. Et moi j'ai dansé beaucoup de styles de danse différents, donc ça m'inspire beaucoup pour construire mes cours. Mais mon objectif, c'est ouais, que les personnes arrivent à trouver elles-mêmes ce qu'elles ont à dire dans la danse. Donc la façon qu'elles ont de bouger, en fait, de qu'est-ce que leur corps peut faire et puis quelles émotions elles ressentent en dansant sur telle ou telle musique et de quelle manière elles veulent exprimer cette émotion, par quel mouvement, en bougeant quoi, à quelle vitesse, etc. Et ça, en fait, c'est de la créativité qu'on apprend peut-être un peu à l'école ou quoi, à faire en dessin ou quoi, mais en fait, qu'on peut aussi faire... avec son corps en dansant.
0: Il y avait aussi cette idée de, comme tu as été débutante dans la danse, donc tu avais une proximité avec ces niveaux de débutants et les problèmes qu'on peut rencontrer quand on n'a jamais dansé et qu'on veut essayer.
1: Oui, carrément. Bah, j'ai pas fait d'études de danse, donc j'ai toujours pris des cours de danse, mais bon, enfin, c'était les cours un peu... du mercredi après-midi quand on est enfant, et puis après du soir, et j'ai testé plein de styles différents, donc j'ai toujours été entourée en fait de personnes qui débutent, et moi-même j'ai débuté dans plusieurs styles, et donc je pense que ça fait que j'ai une approche où on est vraiment en mode, ben on va pas, je vais pas être frustrée parce que vous arrivez pas à faire le mouvement que j'essaie de vous faire apprendre, quoi. Au contraire, ben, je sais que ce que c'est, donc on va essayer de trouver des métaphores du quotidien, ou des métaphores d'animaux, j'adore utiliser les animaux parce que généralement, bon, en fait, on voit un peu tous ce que ça fait un animal, quoi. Et voilà. Et en fait, pour que ça soit plus concret et pour vraiment montrer aux gens, mais oui, enfin, vous pouvez faire ce mouvement-là, quoi.
0: Et est-ce que pour toi, justement, parce que tu viens pas d'un milieu de danse comme ça professionnel, est-ce que la transmission a pour toi une place en dehors de l'école ?
1: Oui, carrément, carrément. Et moi, je pense que j'ai beaucoup appris de mes parents qui adorent danser aussi. Ma mère raconte toujours que mon père me berçait pour que j'arrive à dormir et que du coup, c'est comme ça que j'ai eu le sens du rythme. Je ne sais pas si c'est vrai. Mais je pense que la transmission a énormément à voir et on perd un petit peu ce côté transmission dans la famille ou entre amis. Et pourtant, c'est génial, toute transmission qui n'est pas... marchande, en plus, enfin, où on n'a pas quelqu'un à payer pour voir, ben c'est tout de suite ça a un goût et une saveur différente en plus parce que ben on y associe des souvenirs et donc on y associe après derrière enfin des personnes, des repères et ça aide vraiment à faire que la danse elle est vraiment sienne.
0: Oui, c'est vrai que cette relation de la danse à la maison et elle se perd.
1: Oui, ben on transmet moins les danses locales, traditionnelles, etc. Ouais.
0: Et tu m'avais parlé des États-Unis, pourquoi ? Non, en Europe, qu'on avait perdu ça, c'est ça ?
1: Oui, c'est ça. Bah, je me suis pas mal un peu renseignée récemment sur l'histoire de la danse. Et, et en fait de comment est-ce que ben, beaucoup de danse locale, alors c'est revenu un peu hein, depuis ben, les années 60, grâce à un peu les années 68, le renouveau des balles folk, balles trad, etc., qui reviennent et qui remettent un peu ces danses locales sur le devant de la scène. Mais sinon, il y a énormément de danses locales qu'on perd parce qu'on... Bah on les transmet plus quoi. Enfin bon, je pense que c'est la même chose pour les langues régionales, etc. Il y a beaucoup de choses. Enfin ça s'associe aussi. Mais voilà, on a ce côté où en fait la danse doit être enseignée par un ou une professeure diplômée, reconnue par l'État. Et ça vient aussi beaucoup de, enfin voilà, de bah, Louis XIV et tout ça, vraiment de la danse d'État, du ballet qui arrive et qui est là en mode je suis la seule danse autorisée à danser, à être enseignée, etc. Voilà. Et qui vient vraiment avec ce côté de, il y a un expert, une experte qui est là et qui va vous dire comment faire. Il faut absolument faire comme ça.
0: Comme ça, ouais.
1: Et du coup, et créer, et dans une école, quoi. On ne peut plus l'apprendre en dehors.
0: En dehors. Et donc, il y a quand même un intérêt politique de faire
1: carrément.
0: Ça.
1: Carrément. Ouais, ouais. Bah, danser, c'est résister, je pense. Enfin, ça, c'est...
0: C'est clair. Qui disait ça? C'était...
1: Non, c'est... Je ne peux... Ah, je ne peux pas faire cette révolution si je ne peux pas danser. Et j'ai perdu le nom, mon Dieu, de cette anarchiste américaine. Je m'en veux. Voilà, je l'ai perdu là, sur le
0: ça
1: coup.
0: Ça va revenir.
1: Ça reviendra peut-être. Oui, ce n'est pas ma révolution si je ne peux pas danser, elle disait.
0: Okay.
1: Oui, ben c'est... Évidemment, dans une époque, dans une société où le corps est très contrôlé, surtout le corps des femmes, mais le corps de tout le monde, de venir danser et de manière, voilà, comme nous on le veut et pas comme on essaye de nous l'enseigner, vraiment avec un mouvement qui part de l'intérieur vers l'extérieur, de vouloir en plus par ces mouvements-là faire communauté avec d'autres personnes, ben, clairement c'est politique, ouais.
0: Ouais, c'est puissant ce que tu dis de corps contrôlé. Ça me fait beaucoup penser à Michel Foucault et tout le travail qu'il a fait avec les prisons, avec l'observation de ce corps qui est contrôlé, qui est absolument paramétré. Non, et aujourd'hui encore plus avec les réseaux sociaux. Je ne sais plus qui disait ça, c'était peut-être sur France Culture qu'on parlait de que les jeunes d'aujourd'hui, ce sont des robots. Ils sont là pour être stimulés, pour cliquer, pour faire des choses d'une façon hyper mécanique, sans qu'il y ait un temps pour qu'ils puissent inventer des choses, sans répondre à des stimuli.
1: Oui, c'est l'importance de l'ennui pour la création. Quoi.
0: Ouais, et ben, tu as des concepts que j'apprécie énormément. Oui, la nuit est importante. Alors, et donc, est-ce que à la radio, on peut décrire un pas des danses préférées que tu préfères? Ou s'il y en a deux, bien sûr.
1: Oui, moi, ce que j'adore de ce que je disais, c'est juste le mouvement qui est improvisé, en fait, qui vient à un jour J, à une heure H, et puis à une heure H plus 1, ça sera plus le même, mais c'est ok, c'est pas grave, quoi. Enfin, il est là, il n'a pas besoin d'être retranscrit ou quoi, et juste il apparaît pour le bonheur d'apparaître à un moment, et puis après, il disparaît. Mais sinon, moi, ce sur quoi j'essaie de m'améliorer en ce moment et que j'essaie de pratiquer pas mal, c'est tout ce qui est les mouvements, les danses avec des mouvements de bassin notamment, parce que c'est quelque chose que, encore une fois, en Europe, en Occident, on a complètement perdu depuis des siècles et des siècles et des siècles de bouger le bassin et que. On redécouvre grâce aux femmes africaines et afrodescendantes et de toutes ces danses afrodescendantes qu'on retrouve notamment sur le continent américain et évidemment sur le continent africain et qui reviennent nous montrer en fait que on a complètement perdu cette expression là du bassin et que du coup voilà, c'est pourtant hyper important pour tout ce que ça libère et pour tout ce que ça fait au corps et comme manière d'expression. Donc en ce moment ouais, c'est ça que j'essaye un peu de redonner ma chance, de redonner une chance à mon corps de bouger de cette manière-là.
0: Parce que justement, c'est les centres du corps, c'est aussi le centre où il y a les génitaux. Et c'est vrai que là, il y a un exercice de contrôle, de censure et de.
1: Carrément, oui.
0: Et d'une certaine prudence qui est imposée, surtout aux femmes, je trouve.
1: Oui, oui.
0: Une femme ne peut pas s'habiller de la même manière, ne peut pas. Bouger de la même manière n'a pas. Moi, j'ai vécu avec des filles et je voyais très bien la différence de ce qu'on me permettait à moi et de ce qu'on permettait à mes sœurs. je voyais très bien qu'il y avait une différence des traitements parce que...
1: Oui, carrément. Et puis tous ces mouvements-là qui... en effet pour ça, enfin, ça a été reproché donc aux femmes de bouger ces parties de leur corps. Et puis aussi après, ça a été utilisé vraiment comme... une discrimination raciste aussi envers justement toutes les populations où ces danses ont continué d'exister malgré le colonialisme, malgré le racisme, etc. Et où vraiment ça a été du coup reproché aux femmes noires d'être trop sexuelles via ces mouvements-là, etc. Alors qu'en fait, c'est des mouvements qui de base existent dans toutes les danses et qui sont vraiment hyper humains et nécessaires, encore une fois.
0: On fait une petite pause musicale. Où est-ce que tout va nous amener, Diane?
1: Je vous emmène avec deux sœurs qui forment le groupe IBI pour la chanson Away, Away.

0: De 2017, cette chanson.
1: Ouais, j'ai pas des goûts hyper récents.
0: Et donc, c'est eBay, ça signifie twins, c'est-à-dire des jumelles.
1: Ouais. Des, ouais, ouais.
0: Et donc, c'est un duo de Lisa Kindé Diaz et Naomi Diaz. C'est des sœurs, comment on dit ça, jumelles.
1: Jumelles, ouais. Jumelles. C'est ça.
0: Et ils chantent, je regarde là, ils chantent en anglais, en français, en espagnol et en yoruba.
1: Ouais, ouais, ouais. C'est je tout. Vous invite et à écouter là, toute leur discographie. Il y a des choses plus récentes que 2017, que 2017. Pour ce qu'elles font.
0: Non, mais promis, ici, on aime.
1: Mais voilà.
0: Et nous sommes aujourd'hui avec Diane Gieu qui donne des cours, des danses, et ça s'appelle Saltare. Ça se passe le mercredi à 19h45 jusqu'à 20h45 dans le studio Mion,
1: yes,
0: qui se
1: ça.
0: Trouve
1: derrière la gare Saint-Roch.
0: Que j'ai pas encore eu l'opportunité de connaître le studio Mion. Aujourd'hui, Diane est venue parler de sa pratique, mais aussi de peut-être de ce qui t'a fait bouger pour faire cette pratique, non ? Quelles sont tes suggestions, tes mouvements, tes impulsions ?
1: L'envie de faire bouger tout le monde. C'est pas mal ça, mon impulsion à moi. Et ouais, c'est de voir moi ce qui me traverse quand je danse et de faire en sorte que ce même mouvement-là traverse en fait d'autres personnes. Et aussi, on parle de plus en plus, évidemment, de santé mentale, et c'est trop bien qu'on en parle. Oui. Mais je pense que la danse est vraiment un des remèdes à toutes ces émotions qu'on n'arrive pas à exprimer ou qu'on n'ose pas parce qu'on a beaucoup censuré aussi le langage, etc. Enfin, la façon d'exprimer ces émotions est très lissée, polissée aussi. Et du coup, la danse, c'est vraiment un moyen de faire sortir tout ça dans un cadre qui est à la fois safe, rassurant, et où en même temps tout est permis. Mmh. Et ça fait énormément de bien.
0: Je suis assez sensible aux handicaps parce que dans ma vie, j'ai eu toujours des personnes autour de moi qui portaient des handicaps et qui m'ont beaucoup sensibilisé à cette question-là. Et c'est vrai que tout ce qui passe à travers le corps aide beaucoup à,
1: oui, carrément. Ouais, ouais.
0: À la relation qu'on a avec les limitations qu'on peut avoir. Non, je me souviendrai toute ma vie de Diana. Je la salue d'ici. C'était une collègue de licence qui était malvoyante. Et grâce à elle, on a fait des cours où on était tous avec les yeux bandés et on apprenait à se déplacer, on apprenait à voir le monde d'une autre façon, à le sentir. Et c'est vrai que ça, moi, quand je me promène chez moi, c'est souvent la lumière. Là, j'ai changé de chez moi, c'est plus lumineux, mais avant, c'était un chez moi où je pouvais éteindre la lumière et je me promenais comme ça d'une façon un peu... Mmh. Sachant qu'avant, j'avais peur du noir.
1: Gros progrès, du coup.
0: Oui, oui, oui.
1: Mais oui, on voit toujours la danse comme une performance, comme quelque chose où il faut être en extrême bonne forme physique.
0: Ah, dans le sens...
1: dans un sens... Enfin, et heureusement qu'il y a des artistes qui poussent l'art très loin et qui en font des performances physiques vraiment étonnantes et superbes à voir. Enfin, je veux pas discréditer du tout leur travail, c'est magnifique et... mais pour le commun des mortels, disons, pour nous qui ne sommes pas des sportifs et danseurs de très haut niveau, en fait, la danse, c'est aussi un moyen de créer du lien avec notre personne, de créer du lien avec soi-même, peu importe son état physique. On n'a pas besoin de pouvoir faire 20 pompes d'affilée, enfin, sinon ça ferait bien longtemps qu'on serait arrêté de danser, pour danser, quoi. Voilà. Donc c'est vraiment, la danse est accessible à tout le monde. Et ouais, c'est ça aussi qui tend beaucoup de ce que je fais.
0: On parlait la dernière fois dans un autre épisode sur les communautés philosophiques. C'était sur Laurence Loupe, qui est une théoricienne de la danse contemporaine et qu'elle fait ses références avec ses communautés philosophiques à des personnes qui ont partagé un style, par exemple. Mmh. Et que quand ils se rencontrent, ils sont capables de... Ben évidemment, on est capable de reconnaître « Ah, cette personne a suivi aussi tel style ». Et donc ce lien-là, il vient aussi de cette, je dirais pas appartenance, mais c'est un
1: partage de quelque chose, ouais.
0: Un lien qu'on fait avec une pratique en particulier et qu'on se sent familier, voilà. les mots.
1: Carrément, oui, oui.
0: Avec une personne qu'on ne connaît pas du tout, mais qu'on voit danser de cette manière. Il dit, ah, non ?
1: Oui.
0: C'est...
1: Oui, oui, oui. On reconnaît, et puis après, du coup, on peut proposer à cette personne de danser avec. Et je trouve, enfin, moi, j'ai beaucoup fait du foro, notamment, qui est une danse de couple du nord du Brésil.
0: Brésil, oui.
1: Et où vraiment il y a ce côté où à la fin de la danse, on a tendance à se serrer dans les bras pour se remercier l'un l'autre d'avoir dansé ensemble. Et c'est génial parce que la personne, on ne la connaît absolument pas avant. Ouais. On ne la connaîtra peut-être pas forcément plus après. Il n'y a pas d'attente d'après de développer, d'aller parler ou quoi. Pas forcément, non. C'est juste, on a partagé un super moment. Il y a une musique et vraiment, on a été dans cette bulle et on a partagé un truc hyper fort. Et après, on se remercie et on part chacune de notre côté. Je trouve ça trop bien, en fait, de pouvoir partager ça avec des inconnus. Il y a peu de moments, en fait, où c'est possible de le faire en dehors de la danse. Je trouve que la danse, elle ramène vraiment les gens ensemble, quoi.
0: Parce qu'il y a une barrière, cette barrière de langage dont tu parlais tout à l'heure, elle est intéressante parce qu'on a tendance à penser qu'il faut tout dire pour le résoudre. Ouais. Sachant que quand on danse, il y a presque pas de mots et on peut traverser des états, on peut traverser des choses très très transformatrices dans juste avec les mouvements, non? Comment?
1: Oui, oui. La danse est vraiment un langage à elle-même et même là, on parlait de personnes qui dansent le même style de danse, mais je pense que on le voit, et souvent c'est un peu mis en valeur sur des vidéos ou quoi. Par exemple, je sais pas, quelqu'un qui fait du breakdance à côté de quelqu'un qui fait du classique ou quoi. Et en fait, ça marche, le dialogue marche aussi, même si c'est des styles de danse très différents. On peut créer quelque chose avec quelqu'un lorsqu'on danse à côté ou lorsqu'on danse en groupe. On le voit même dans des salles de concert, lorsque des personnes dansent devant des musiciens, musiciennes, on ne fait pas tous la même chose. Et pourtant, il y a cette communion-là qui se crée, quoi.
0: Tu m'avais parlé aussi des gestes en intimité.
1: Des gestes, ouais, plutôt qu'on danse pour soi tout seul ou toute
0: seule.
1: C'est
0: ça, ouais. Qu'on ne fait pas quand il y a quelqu'un devant, ouais, c'est ça.
1: Oui, parce que je pense que même si lorsqu'on danse, on essaye de se libérer évidemment du regard qu'une autre personne peut mettre sur nous, c'est quelque chose qui peut quand même toujours limiter et qui peut faire qu'on se censure ou qu'on fait qu'on danse d'une certaine manière. Alors que oui, moi j'adore danser toute seule chez moi. Enfin, j'adore danser avec des gens, mais juste danser toute seule chez moi, c'est vraiment le kiff absolu parce que y a cette liberté totale. Il y a vraiment ce côté de je suis pas là pour performer en fait pour quelqu'un ou quoi. Je suis juste là pour moi, me faire passer un bon moment. Et oui, oui. Et je sais que je ne danse pas de la même manière quand je danse toute seule que quand je suis avec d'autres personnes. Et c'est ok, c'est cool aussi, quoi.
0: C'est bien, oui. C'est une sorte de dénouement. C'est ouais. Dénuder un peu, non? Quand on fait ça seul. Parce que c'est vrai qu'il n'y a pas de tous les jugements qu'il peut y avoir quand il y a quelqu'un. Et c'est vrai qu'explorer ce type de... Pour moi, c'est un peu la même relation qu'on a avec les sexes. C'est une question... si on l'explore, on se connaît mieux, non? On habite un peu mieux ces corps qui nous accompagnent.
1: Oui, carrément. Oui, oui, je pense que danser seul, c'est vraiment différent et c'est vraiment aussi un effet plus intime, quoi. On va faire certains mouvements ou on va oser faire des choses et c'est bien de les avoir testé seul avant de les tester avec d'autres personnes. C'est vrai que ça peut aussi s'appliquer au sexe.
0: Si, je réfléchis un peu en voix haute. Très bien. Donc on s'est saltaré et on a un site internet.
1: Ouais, il y a un site internet saltaré, donc saltare.fr, ou alors aussi des réseaux sociaux saltare-mtp pour Instagram ou saltare tout court sur Facebook.
0: Sur Facebook. Et bien évidemment, ces informations vont être dans l'article qui accompagnera cette émission pendant cette semaine. Quelque chose d'autre à rajouter pour donner envie aux gens de venir danser
1: Oser danser, surtout que l'été arrive et l'été c'est vraiment la saison parfaite pour danser. Il y a des festivals, il y a le fait de danser dehors, et tout est propice, à part la chaleur des fois, à danser l'été. Donc n'hésitez pas à venir vous découvrir et découvrir la danse avant l'été.
0: Nous sommes ravis de t'avoir écouté, de t'avoir eu ici à Mont-en-Chaussures. Aussi ravi d'avoir découvert eBay. Je ne sais pas comment ça
1: eBay, ouais, c'est ça.
0: eBay, avec cette chanson Away, Away. Ben merci beaucoup d'être là, d'être venu, d'avoir pris le temps de venir nous voir. C'est une porte qui sera toujours ouverte.
1: Merci
0: pour
1: beaucoup.
0: Pour tous ces types d'initiatives de la danse. Et bon, nous, on se retrouve la semaine prochaine avec une nouvelle folie. J'ai une petite surprise aussi avec une chorégraphe qui m'a dit oui et qui va venir. Et ça va être chouette. Donc, je vous souhaite le meilleur. Beaucoup de beau travail, beaucoup de soleil. Aussi un peu de pluie, c'est pas grave. Et des beaux mouvements dans vos semaines.
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0: Tu ne sais donc pas que les relations entre hommes et femmes ne sont pas faites pour durer. Les savants se sont penchés là-dessus. 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
1: 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Mais avec la mort, on est très rarement déçu.
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2: Jules-Édouard Moustique.
1: Esprit canal.
2: 7 juin 2012.
1: Sa définition. Et je pense que l'esprit canal, à la base, c'était des gens qui n'étaient pas du tout faits pour la télé et qui en ont fait.
3: J'en ai connu des gens, des petits, des moyens, des grands, des filles, des doyens, des chiants, des flics très malsains, méchants, des piches, des catins vraiment, des types très malins, étranges, des juifs, des rabbins, des rams, des crises, des marins, des bandes.
1: Personne n'avait une gueule de télé, quoi. C'est-à-dire que maintenant, quand on regarde la télé, c'est des blondes qui présentent le JT et des bruns qui présentent des jeux. En gros, hein, je schématise. Donc en fait, là, on avait d'un seul coup. Mais tous ceux qui étaient là, c'était, ils avaient des gueules de, où ils faisaient de la radio, où ils étaient journalistes à Libé, ou machin, etc. Donc quand ils venaient, ils avaient des gueules, quoi.
4: Ça, ce sont les souvenirs les plus précis que j'ai de la radio. C'était quelque chose auquel ils tenaient, alors qu'on sait maintenant que ça n'a plus de valeur et que ça se jette régulièrement au fur et à mesure des progrès. Ça trônait dans la pièce, comme plus tard les gens feront à la télévision en mettant des meubles somptueux, en mettant des décors, des pots de fleurs dessus. C'est un objet plus qu'usuel, hein. C'est un objet de décor. Ça, c'est tout à fait étonnant.
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0: les oignons, il faut en même temps penser à quelqu'un qu'on aime bien et qui est mort, sans quoi ce sont des larmes perdues.
1: Je serai content quand tu seras mort, vieille canaille. Je serai content.

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6: Bienvenue sur Ni Bu Ni Connu, une émission Divergence FM. Je pense que ça va parler de vin.
7: Et surtout du très très bon vin.
8: Il ne s'agira évidemment pas ici d'inciter à, mais plutôt d'aborder le vin comme une culture, un univers, un monde.
6: L'objectif c'est de parler du monde viticole, qu'on rende hommage au vignoble du Languedoc, mettre en avant les difficultés du monde agricole.
9: On n'a pas vu encore un petit coup de Bourgogne.
6: On va revenir à ce principe de naturalité du vin.
10: Il nous faut un taboulé en bois pour lui donner un petit goût boisé au vin.
11: C'est un plaisir très intellectuel que parce que genre t'as envie de rester, de t'asseoir et de penser au monde en buvant ton vin.
12: J'aime beaucoup ça.
6: Bienvenue dans Ni Bu Ni Connu, l'émission 100% vin de Divergence FM. Aujourd'hui, direction les Grès de Montpellier, une appellation jeune, pleine d'élan, qui trace sa route autour de Montpellier, entre l'Hérault et le Vidourle, les deux fleuves côtiers du département. Ici, les Grès, ce sont des petits cailloux pauvres. Ils racontent un terroir, mais aussi une vraie vision du vin, avec une immense majorité de domaines engagés dans des démarches bio et agro-environnementales. Pour en parler, on est allé à la rencontre d'Olivier Durand, du domaine de la Tribale, un vigneron bio et président de l'appellation. Allez, on part découvrir tout ça ensemble.
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12: J'aime beaucoup ça.
6: Bonjour Olivier.
13: Bonjour à tous les deux.
6: Merci en tout cas de nous recevoir dans votre fabuleux domaine de la Tribale, en pleine garrigue, c'est magnifique.
13: Voilà, en pleine garrigue, c'est une glycine abondante.
6: Et une neige de glycine d'ailleurs.
13: Voilà, il a beaucoup plus cette année, donc elle se porte très très bien. Une floraison magnifique et on espère qu'il y aura la même floraison dans la vigne. Parce que pour l'instant, nous avons échappé au gel, à la grêle, parce qu'il a un peu grêlé, mais les bourgeons n'étaient pas encore sortis. Donc pour l'instant, pas d'inquiétude sur le devenir de ce millésime 2026.
6: Pas tout de suite en tout cas. Faut pas trop s'inquiéter effectivement. Donc avant de parler des Grès de Montpellier, l'appellation phare Montpellier-Rennes, j'aimerais qu'on parle d'abord de vous. Donc Olivier, qui êtes-vous et c'est quoi le domaine de la Tribale ?
13: Alors, Olivier, vous êtes ici sur un domaine familial, enfin, du moins sur des terres familiales qui appartiennent, qui sont dans la famille depuis plus de 3 siècles maintenant. Voilà. Mais le domaine sur lequel vous êtes, ça a été une construction, une création avec mon épouse. Voilà, première pierre en 1989. Voilà, avec la cave et puis ensuite la maison où vous êtes, qui n'a pas bougé depuis d'ailleurs. Et puis ensuite un premier hangar, puis un deuxième, puis un caveau de dégustation, puis encore autre chose. Et puis il y a encore beaucoup de projets puisque mes deux filles reviennent sur la propriété. Donc il y a une succession et j'en suis très très heureux.
6: Marie
13: et Justine, voilà. Marie l'aînée et Justine la seconde, chacune dans un rôle bien, bien précis. Marie plutôt sur la production et le no-tourisme et Justine sur quelque chose qui est important aujourd'hui sur une propriété, on ne le souligne pas assez sur un domaine, c'est toute la partie administrative, finance, etc. Qui prend un temps certain. Quand on s'est installé avec mon épouse, l'administratif c'était une demi-journée par semaine. Aujourd'hui c'est un temps plein, un quart.
6: Ouais, c'est... Voilà, c'est juste toutes les normes, les règles, voilà, les douanes.
13: Ce matin, il y avait le ministre Jean-Noël Barrot. Et il lui-même reconnaissait qu'il y a trop de normes en France, qu'il y a trop de contrôles. Voilà, c'est les aléas aujourd'hui.
6: C'est l'exception française, comme on dit.
13: C'est ça, l'exception française, voilà.
7: Bon, parlons de votre terroir. Alors, ici, on a une carte d'identité de la Tribale. Alors, on est où, combien d'hectares, qu'est-ce que vous faites?
13: La Tribale, un domaine, donc, historiquement, on a une grande chance. D'abord, on est en culture bio depuis 1974. On est des précurseurs de...
7: Un des plus anciens de France,
13: oui. Oui, on fait partie de la cinquantaine de domaines qui ont été les précurseurs de la bio en France. Voilà, avec une chance en plus pour nous, puisque on est au milieu d'un domaine de garrigues de 80 hectares, où pas de voisins, et où j'ai privilégié toujours cette recherche entre la bio et la biodynamie de l'écosystème. Chaque vigne est une petite partie de la propriété au milieu de la garrigue, ce qui fait que je peux traiter différemment chaque cépage, parce qu'on sait pertinemment que les cépages sont plus sensibles à certaines maladies que d'autres. Donc chaque vigne est considérée, la propriété pour moi est un écosystème à part entière, où on a remis depuis des moutons, des plantes à parfum, on a diversifié, mais on revient en fait à ce que mon grand-père faisait. Et chaque vigne est considérée comme un écosystème, c'est les bases premières de la biodynamie que je pratique sans être certifié aujourd'hui.
7: Ouais, la polyculture, quoi, c'est le...
13: Alors, polyculture, plus on utilise aujourd'hui en plus les... on est en recherche là-dessus, un peu plus pointu, d'utiliser les eaux florales de nos plantes à parfum, donc romarin, thym et immortel, pour les utiliser dans les traitements. Contre les maladies de la vigne, on est en train de faire des essais et parce que ces plantes ont des pouvoirs très très forts. C'est assez ma fille, incroyable, Marie, ouais. qui vraiment chapeaute ça, puisqu'elle est aussi dans une première vie, elle continue toujours, elle est toujours chercheuse, voilà, bac plus 8 sur la recherche, donc voilà.
7: Voilà. Et donc ici sur votre magnifique finalement îlot, loin de la monoculture de vigne à perte de vue, vous êtes à cheval entre évidemment le terroir du Pic Saint-Loup sur la partie nord et sur la partie sur l'autre partie sud et est en grès de Montpellier. Parlez-nous des grès de Montpellier. C'est quoi les grès de Montpellier?
13: Alors les grès de Montpellier, alors c'est vrai que moi je peux faire la différence encore plus facilement que beaucoup d'autres.
7: Ah bah oui, vous avez le
13: puisque j'ai les deux appellations et c'est vraiment... Il y a une caractéristique principale sur les grès de Montpellier. Les grès de Montpellier, ce qui fait la différence avec les autres appellations, c'est en fait c'est le climat. Ce ne sont pas les sols. On a différents sols, des magnifiques galets roulés comme la même formation que les côtes du Rhône sur la Méjanelle, sur les anciens en fait terroirs historiques Saint-Dréséry, la Méjanelle, Saint-Georges d'Orque.
7: Qui viennent du Rhône ou de la Durance,
13: c'est... Voilà, c'est exactement la même formation que les côtes du Rhône. Vous avez d'ailleurs toutes les folies montpelliéraines, qui sont une des caractéristiques aussi des grès de Montpellier, qui ont chacune leur... leur propre source, leur propre puits. Elles ne sont pas reliées pour la majorité au réseau parce qu'elles ont un bras du Rhône qui passe au-dessous et c'est vraiment pratiquement inépuisable. Le château de Langaron a eu quelques soucis l'année dernière, il y a 2 ans, mais sinon ils n'ont pas l'eau de la ville encore, ils sont vraiment sur un bras du Rhône dessous qui prouve encore plus cette même formation géologique. Après, on a aussi quelques marnes, on a des calcaires lacustres, on a différents sols.
7: Grès, ça veut dire caillou, c'est ça?
13: Alors, grès de Montpellier, avec un accent aigu, important pour les journalistes, quand on l'écrit, avec un accent aigu, c'est le terme languedocien, qui en fait, la traduction, c'est des terres pauvres et caillouteuses, à mi-pente souvent de collines ou en sommet de collines, où les anciens avaient remarqué qu'il n'y avait que deux choses qui pouvaient pousser, la vigne et l'olivier. Okay. Voilà, même les pois chiches, ça n'allait pas. Voilà, donc depuis longtemps, ce sont des terres qui sont dévouées à la vigne, avec quand même des sols profonds qui permettent à la vigne de bien s'enraciner. Et surtout, donc, c'est l'élément primordial et principal, avec l'influence marine. C'est-à-dire que là, vous voyez devant vous, vous avez une ligne de collines. Voilà.
7: Et derrière, on voit la mer.
13: Vous êtes en grès de Montpellier. Vous êtes en haut, on voit la mer. Et donc, vous avez l'influence marine, vous avez la brise marine qui, tous les jours, va rentrer en été pendant la maturation des raisins. Et elle va rafraîchir l'atmosphère.
7: Ça se sent vraiment, ça?
13: Ah, ça se sent vraiment, puisqu'il y a 3-4 degrés de moins ici que si vous allez derrière Pic Saint-Loup, Terrasse du Larzac ou autre. Le mieux, c'est quand vous prenez votre voiture... Bon, l'essence coûte cher actuellement, je le sais, mais vous partez de Montpellier à 17h du soir, en 14 juillet, et vous allez vers Orange. Vous partez à 17h ici, vous avez 30 degrés, vous arrivez à Orange à 18h, une heure après, vous avez 32 ou 33 degrés. Voilà, pour vous montrer
7: la différence. Ouais.
13: Et inversement, la nuit, l'air froid des Cévennes descend, est bloqué par cet air un peu plus chaud, et donc il va faire plus doux dans les grains de Montpellier que dans les, okay. dans les terroirs derrière. C'est pas rien, puisqu'on a mesuré les différences, les amplitudes thermiques journalières, c'est entre 11 à 14 degrés,
7: okay.
13: tous les jours. Donc à la fin, ça fait une somme de température qui est énorme, d'où une maturation plus douce et plus homogène des raisins, et cette caractéristique, on la retrouve dans les tanins fins et soyeux,
7: ouais.
13: qui sont vraiment des marqueurs des grains de Montpellier, et
7: Mathieu qui est ambassadeur des grains de Montpellier.
13: Voilà, Mathieu qui est ambassadeur des grains de Montpellier, qui aujourd'hui tourne pour l'appellation pour faire découvrir ces jolis vins.
7: J'ai une question d'ailleurs à poser à Mathieu. Quel type de vin on fait ici? J'avoue, moi je fais un peu l'innocent. On fait des rouges, des rosés, des blancs, et puis ici, qu'il y a une couleur, comment ça se passe?
12: Alors pour les grains de Montpellier, c'est du rouge exclusivement. Et effectivement, on a des vins très gourmands, fruités, avec des tanins... harmonieux, donc vraiment personne ne grimace en les dégustant, puisqu'on ne sent quasiment pas ces tanins soyeux, veloutés, liés au climat, à une belle maturité des raisins et la maturité un peu végétale, harmonieuse, liée à toutes ces influences qu'a cité Olivier.
7: Et Olivier,
13: je rajouterai par contre que ces tanins, ils sont fins et soyeux, mais ils sont présents. C'est-à-dire qu'on...
7: On va déguster après, au moins une bouteille. Hein.
13: on a la chance, si vous voulez, d'avoir des vins qui peuvent se boire dans la jeunesse. On a quand même mis dans le cahier des charges des grains de Montpellier, les vins ne peuvent être vendus qu'un an, il y a au moins un an de maturation.
7: À la fois en cuve, en fût ou en bouteille.
13: En
7: cuve,
13: en fût ou en bouteille, avec une mise en bouteille qui ne peut pas être avant le 1er juin. Par contre, on a des vins qui vieillissent très bien, et moi actuellement de chez moi, bien, je vous ferai sûrement déguster, actuellement ça déguste très bien de chez moi, les 2015.
7: Ah ouais.
13: Voilà. Et vous voyez, 10 ans, voilà, on a des vins qui sont à l'apogée, qui ont très bien vieilli, et qui, même à l'ouverture, tiennent très bien encore.
7: Bon, on rappelle que l'alcool est à boire avec modération. Olivier, donc vous parlez de terroir, évidemment, un peu plus proche de la mer, influence de la mer. Ça va de où à où, les grès de Montpellier?
13: Alors, les grès de Montpellier, par rapport aux anciens... Je parle de... comme un ancien. Par rapport aux anciens coteaux du Languedoc, c'est la plus grande... ex-dénomination, maintenant plus grande appellation.
7: Oui, parce qu'avant c'était Languedoc, Grès de Montpellier, maintenant c'est voilà, Grès de Montpellier tout court.
13: Voilà, ça c'est encore les subtilités de... qui est difficile de faire comprendre à un consommateur, mais bon, voilà. Ça va, écoutez, c'est pas compliqué, c'est bordé par deux fleuves, le Vidourle à l'est et l'Hérault à l'ouest, et aujourd'hui c'est 45 communes. Alors, c'est immense, en fait c'est pratiquement tout les 20 km face au golfe du Lion, 30 km de part et d'autre de Montpellier qui subissent cette influence marine. Voilà. Mais par contre, avec un parcellaire où on est allé rechercher quand même, j'ai envie de dire, la substantifique moelle. On a vraiment un parcellaire en dentelle, on est allé chercher les meilleures parcelles dans l'ancienne appellation Languedoc.
7: Et comment vous avez fait pour aller chercher ces meilleures parcelles? Qui les a, on va dire, dénichées? Qui les a certifiées?
13: Oh là.
7: Tout en restant politique. Hein.
13: Très positif. Là-dessus, vous avez des commissions qui tournent, et donc une commission d'experts. Donc on a tourné, notamment avec Jacques Lafond de l'INAO, plus deux autres experts. Trois même, il y en a un qui est décédé au milieu, le pauvre. Et c'était le plus jeune en plus. Donc une commission d'experts, donc avec des critères. Des critères qui étaient très simples, donc je vous ai parlé, c'est des mi-pentes, caillouteux, pas de concavité. Je
7: sais, d'accord,
13: j'ai une parcelle moi qui a été coupée en deux parce qu'il y a une parcelle qui était vraiment à mi-pente, puis une parcelle qui faisait une légère concavité qui remontait. Eh bien, tout président que je sois, eh bien, je me suis pillé aux fourches codines de l'INAO. Donc j'ai une parcelle qui est moitié Languedoc, moitié Grès de Montpellier. Voilà. Et voilà, donc il y avait des critères bien précis, voilà, et qui ont été donc déterminés par des experts. Alors, certaines fois, c'était très facile, d'autres fois, c'était un effet un peu plus complexe à tracer des lignes. C'est que quand on trace une ligne, d'un côté, on fait un content, de l'autre côté, un mécontent.
7: Ah oui,
13: donc, de temps en temps, il y a eu...
7: Souvent dans l'histoire de la géopolitique.
13: Voilà, il y en a toujours été précurseur pour ça, parce que c'était la première délimitation parcellaire. Donc, on a été précurseur, les Grès de Montpellier, on a été précurseur pour beaucoup de choses, je trouve, dans tout ce qui est administratif vigneron.
7: Particularité de l'appellation Grès de Montpellier, c'est sur la bouteille, elle est marquée en fait Grès de Montpellier. Et rares sont les appellations dans Languedoc qui ont sur la bouteille finalement le sceau du nom de l'appellation.
13: Alors ça a été une volonté dès le départ, une volonté donc d'avoir une bouteille marquée, reconnaissable, qui va évoluer, parce qu'aujourd'hui on refonte un petit peu d'identité, c'était le moment. Donc cette bouteille, maintenant, elle a une quinzaine d'années. Voilà. C'est vrai que c'était important pour nous qu'on ait une bouteille reconnaissable. Aujourd'hui, avec le temps et avec l'usage, donc on a simplifié. Donc aujourd'hui, le blason sera différent, mais beaucoup plus simple et surtout beaucoup. C'est un blason que j'aime beaucoup. Pourtant, j'étais à l'origine aussi de l'ancien marquage, hein, mais il y avait la croix du Languedoc, plus marqué Grès de Montpellier, c'était un peu long. Là, on voulait en même temps alléger la bouteille, puisque ça va aussi dans l'air du temps, la charge carbone, etc. etc. Et on voulait quelque chose qui accroche un petit peu plus, parce qu'on s'était rendu compte que Grès de Montpellier, quand la bouteille est couchée, on ne le voit pas trop, il faut la tourner légèrement pour tout lire. Là, on a travaillé, ça fait 2 ans que la commission identité a travaillé. Donc
7: c'est obligatoire d'avoir cette bouteille si on veut faire du Grès de Montpellier ou non ?
13: Là encore, nous sommes en France et donc nous n'avons pas le droit d'imposer la bouteille.
7: Okay.
13: On n'a pas le droit de l'imposer nulle part. C'est un petit peu dommage, mais bon, donc il y en a. Mais ce qui est très amusant, c'est qu'avec l'ancienne identité, certains ne voulaient pas la prendre. Je vous prends un exemple tout bête. Hein. On a un opérateur qui travaille beaucoup en Asie. Et la croix du Languedoc sur la bouteille, ça empêchait la bouteille de partir en Asie parce que c'était considéré okay. comme un signe religieux. Voilà, c'était aussi une des raisons pour laquelle il fallait que l'on bouge ses codes. Donc voilà, donc là, cet opérateur va faire une prochaine mise et 10 000 cols, paf, voilà, avec la nouvelle entité. Donc c'est un jet stylisé, travaillé, et qui, c'est marrant parce qu'il est interrogateur. Alors, on travaille aussi sur l'étiquetage. Je viens de proposer à l'INO dans la réflexion, la simplification du cahier des charges, de modifier un petit peu l'étiquetage pour que l'appellation soit un peu plus lisible sur l'étiquette, voilà, que ce soit sur l'étiquette commerciale, voilà, et avec que les caractères d'appellation soient aussi importants, la taille soit aussi importante que le nom du domaine ou le nom de la marque.
7: Ok.
13: Vous regardez d'autres appellations prestigieuses,
7: Château-Neuf-du-Pape,
13: Baccarat, etc. Ah. Il y a un morceau, vous voyez en gros l'appellation, le nom du domaine, il n'existe pas. Nous, c'est vrai que chacun a un petit peu trop tendance à faire, enfin pas trop tendance, on a eu l'habitude, c'était comme ça, de faire nom du domaine en gros. Là, voilà, bien marqué le nom de mon pays sur l'étiquette, et ce G au-dessus qui est très stylisé, donc avec des. Le G est en petite. Un petit fragment, voilà, qui représente cette diversité, et ces parcelles morcelées, ces parcelles.
7: Oui, oui, à droite, à gauche de Montpellier.
13: Voilà, à droite, à gauche, et puis des petites parcelles, des grandes parcelles, voilà, et avec un G, avec une barre horizontale, qui n'est pas une barre horizontale, ça a une forme de vague pour rappeler justement l'influence
7: maritime.
13: Voilà.
7: Bien
13: et
7: sûr.
13: On reprend cette espèce de vague, cette espèce d'accent, on le reprend sur le mot Grès de Montpellier en haut, le E accent aigu, on le fait, on va l'écrire avec la même vague. Voilà. Donc c'est vraiment un gros travail d'identité qui nous a demandé du temps.
7: Et on verra quand ces nouvelles bouteilles avec ce nouveau seau.
13: Théoriquement, si tout va bien, fin juin, ça devrait sortir.
7: Okay. Actuellement, c'est avec le nouveau millésime.
13: Le plan verrier, le but c'était ça, c'est de sortir la nouvelle identité la nouvelle bouteille avec le nouveau millésime. Ça allait de pair, c'était la nouveauté qui arrivait. Voilà, quoi.
7: Ok. Mathieu, tu as quelque chose à ajouter ?
12: Oui, tout cela accompagné de la communication « Un Grès, s'il vous plaît ».
13: Voilà.
7: Reparlons un peu de vin. On n'a pas parlé, on a oublié de parler des cépages. Alors, je ne sais pas si Mathieu ou Olivier, vous voulez aborder ce sujet. Quels sont les cépages autorisés dans une bouteille de Grès de Montpellier ?
13: Alors, petit changement encore là, si vous voulez. Enfin, petit changement, non. Il n'y a pas de changement, mais il y a une petite évolution. On est sur 5 cépages qui sont les mêmes en Languedoc. Donc, Syrah, Grenache, Mourvèdre, Carignan et Cinsault. Et un petit peu de Morastel, parce que le Morastel est un cépage qui nous amène, qui a été, alors c'est un très vieux cépage de l'appellation, peu planté, mais aujourd'hui on se rend compte avec le réchauffement climatique qui nous amène une fraîcheur un peu supérieure aux autres cépages. Et petite modification là qu'on va demander à l'INAO, quand on a fait quand on a écrit le cahier des charges, on avait classé 3 cépages prioritaire, Syrah, Grenache, Mourvèdre et Carignan-Cinsault en secondaire avec maximum 40%
7: La vinif.
13: Dans l'encépagement. Voilà. Aujourd'hui, Tout le monde se rend compte qu'il faut simplifier. On le demande à nos administrations, donc on le fait nous-mêmes dans le cahier des charges. Donc on a mis tous les cépages. L'encépagement peut être... chaque vigneron peut planter ce qu'il veut. Par contre, dans l'assemblage, les trois cépages anciennement majoritaires, donc Syrah, Grenache, Mourvèdre, sont limités à 80%. Et Carignan et Cinsault, on les a montés à 50% dans l'assemblage.
7: D'accord.
13: Et le Morastel est limité à 20%.
7: D'accord.
13: Voilà. Mais voilà, donc aujourd'hui, c'était uniquement parce qu'on se rend compte... Alors, voilà, c'est tout un travail administratif à l'époque, il fallait que... Enfin bon, on va passer sur les détails qui intéressent un peu le consommateur. Mais aujourd'hui, ce qu'on se rend compte surtout, c'est qu'avec ce changement climatique, j'aime pas le terme de réchauffement,
7: changement
13: climatique...
7: Ouais.
13: Parce qu'en fait, il fait moins chaud qu'avant en été, sauf les canicules, et il fait surtout moins froid en hiver, mais c'est tout moins froid en hiver, mais c'est tout est lissé. On s'est rendu compte que le Carignan et Cinsault

0: On a Château L'Argentier, par exemple, qui fait un très beau grenache noir. En plus, il aime ce style de vin. Et après, qu'est-ce qu'on a ? On a quelques cuvées avec beaucoup de Mourvèdre, par exemple. Beaucoup de gens, de consommateurs aiment le Mourvèdre. Donc, on peut trouver aussi sa satisfaction. On n'est pas imposé avec ces limites-là. Donc, beaucoup de diversité.
1: Ouais. Et du coup, domaine de la Tribale, je crois qu'il y a Langaran, Flaugergue. Est-ce que vous avez, Mathieu, Olivier, d'autres domaines qui font des grès de Montpellier ? Une petite dizaine pour le consommateur ?
0: Une dizaine ? Alors, vous avez, on va faire de gauche à droite, on va dire. Enfin,
2: d'est
0: en ouest. on coupe gauche à droite. D'est en ouest. On aura Roquemal, La Marfée, Colibri, Langaran. On aura domaine de Somarez. Après, on aura Exindre, sur
2: Villeneuve-lès-Maguelone. Vraiment le plus près de la mer.
0: Voilà, là, vous avez la mer et un petit peu de sable. Bien évidemment, on aura du coup la Tribale. On aura Coste-Monier, dès qu'on va sur des à cheval avec les Saint-Christol aussi, des GC. Une bonne paire. Il y a l'Amandé, Homelas, pour tous ceux qui sont sur Homelas. Voilà. Il y en a une bonne soixantaine, hein, presque.
2: Oui, on a une soixantaine de vignerons. Sans oublier les caves coopératives, hein, parce que vous avez la cave d'Assas, la cave de Saint-Georges-d'Orque, voilà, qui aujourd'hui travaille bien. Vous avez aussi on a aussi des négociants producteurs.
1: Oui.
2: Puisque nous avons la maison Jean-Jean, nous avons Paul Mas qui déclare des grès de Montpellier. Voilà, donc on a une diversité aussi dans les domaines, dans les vignerons, dans les producteurs. Ça va des petits producteurs comme moi, puisque moi je suis un très petit producteur.
1: Oui, il y a de tout. Vous avez combien d'hectares, Olivier, ici à la Tribale ?
2: Moi j'ai 13 hectares de vignes, mais vu que je suis à cheval sur deux terroirs, en fait j'ai 3 hectares et demi en grès de Montpellier, 3 hectares et demi en Pic-Saint-Loup, 1 hectare et demi, il me reste 1 hectare et demi que Languedoc. Et puis en plus, historiquement, j'ai encore un petit peu d'IGP. Voilà, donc ce qui me fait dans la cave une traçabilité.
1: Ne parlons pas ça aujourd'hui. Bon, j'ai deux dernières questions à vous poser. La première, c'est quoi les projets de l'appellation où vous voulez aller ? Je sais que, par exemple, le Pic-Saint-Loup est en train de délimiter des petits terroirs, des espèces de lieux-dits. Les terrasses, ça va être le blanc qui arrive dans l'appellation. Voilà, c'est quoi les projets de l'AOC Grès de Montpellier pour les années à venir ?
2: Alors, nous, le projet, les jeunes, parce que j'ai beaucoup de jeunes dans l'appellation Grès de Montpellier aussi, et se penche sur le blanc. Voilà, donc se penche sur le blanc. On a travaillé avec...
1: Pas mal, ça, ouais.
2: Avec Supagro. Donc, on a eu l'année dernière... trois étudiants et étudiantes qui ont travaillé déjà sur le référencement de toutes les parcelles de blanc sur l'appellation Grès de Montpellier. Là, on passe à l'étape suivante, c'est-à-dire aujourd'hui essayer de rechercher une typicité. Là, ça va passer plus par le travail de dégustation. Voilà, donc ça, c'est aujourd'hui le gros projet, il est là. Plus, je vous dis, cette nouvelle identité là qui est aujourd'hui le fer de lance. Pourquoi cette année elle est importante pour également Montpellier, parce qu'en effet, le premier millésime 2024 est en train de sortir. Voilà, donc tout le monde a hâte de sortir ses premières bouteilles, même s'il y en a qui font de l'élevage long, et j'en fais un petit peu partie. Mais on a tous envie de sortir quand même.
1: Ouais, une cuvée en blanc. Ouais.
2: Avec la nouvelle bouteille. Voilà, donc ça sera un projet. Aujourd'hui, je crois que les grès de Montpellier sont focalisés sur ça. Le travail du blanc, on le sait, c'est un travail de longue haleine.
1: Oui, bien sûr.
2: On le voit avec Terrasse du Larzac, on le voit avec le Pic-Saint-Loup. C'est compliqué, même si aujourd'hui on est à la simplification. Voilà, le travail de définir une... On a mis 20 ans quand même pour les grès de Montpellier pour faire l'appellation. Voilà, on a mis 20 ans. Faire le blanc, j'espère que ça ira plus vite. Mais voilà, mais il faut quand même voir quelle est l'identité du vin blanc et
1: bien
2: de
1: sûr,
2: ce qu'elle y est. Il faut juste l'approuver, l'éprouver et
1: la goûter. Et
2: la goûter aussi, mais voilà, et que tout le monde l'adoube. Voilà, cherche le mot.
1: Merci beaucoup, Olivier. Je vais poser la dernière question à Mathieu. Donc on parle souvent d'appellation régionale, sous-régionale, d'appellation de grande envergure, des appellations locales, communales. Dans la hiérarchisation de la pyramide des appellations du Languedoc, les grès de Montpellier se situent où ?
0: On est une appellation sous-régionale, si je ne me trompe pas.
2: C'est ça.
3: Le petit piège là. Hein.
0: Donc nous sommes au-dessus de l'AOP.

0: Languedoc. Et après, au-dessus, il y aura des communales et peut-être des crues également. Mais ce qu'il faut se souvenir, c'est juste que c'est un goût de lieu. Et ce lieu, c'est aussi le terroir des vignerons incroyables de toute l'appellation. Une grande famille de vignerons, du terroir, un lieu où il faut venir les voir et goûter les vins, c'est ça qui compte.
1: Eh ben merci beaucoup, place à la dégustation avant de vous laisser. Et on rappelle que l'alcool est à boire avec modération. A tout de suite.
2: T'as envie de rester, de t'asseoir et de penser au monde en buvant ton vin?
3: J'aime beaucoup ça.
1: Donc là, on va goûter un Languedoc Grès de Montpellier 2015. Donc effectivement, ça a un peu plus de 10 ans. Donc racontez-nous... Qu'est-ce qu'il y a dans la bouteille là-dedans? Alors, c'est les cépages.
4: Alors, cuvée La Capitelle, donc 2015, et une dominante de Grenache. Hein. On est en général, nous sommes sur. En 2015 exactement, je ne sais plus si c'est 55 ou 60, hein, mais dominante de Grenache. Voilà. Vous allez voir, ce sont des vins qui vieillissent très bien. Alors, que de l'élevage cuve. Je n'étais pas un fanat de M. Parker, je fais un tout petit peu de bois quand ça le mérite, mais voilà. Là, et vous allez voir justement cette typicité qui est terrible. C'est vraiment, voilà, on commence à avoir quelques petits arômes de vieillissement, bien
1: ouais,
4: évidemment,
1: ouais,
4: mais on reste quelque chose de beau, de fruits mûrs, un petit peu confituré, c'est avec cette finesse, cette élégance. Vous voyez,
1: c'est très bon, ouais.
4: La couleur, bon, on commence à. Je l'ai un petit peu secoué, elle était couchée, donc petit léger trou parce qu'il va y avoir un petit dépôt au fond, mais
1: ouais,
4: bon,
1: normal.
4: Ça vient de 10 ans. Voilà, mais. Voilà, et ce sont des vins, ça, qui actuellement se sortent très bien. Justement, je lui ai été demandé l'autre jour, je l'avais fait déguster à un caviste, et il voulait m'en prendre, mais j'en ai plus, c'est uniquement pour la. Voilà, c'est pour faire déguster des jours comme ça, entre nous.
1: C'est pour montrer que ça vieillit bien aussi,
4: voilà,
1: quoi. C'est...
4: Voilà, voilà. Et actuellement, j'ai un 2013 qui tient très très bien la route. Voilà, mais bon, évidemment, quand on l'ouvre, il faut le boire plus rapidement. Mais alors après, on est très dépendant, justement, quand je vous parle du climat. Les années qui ont été les pires pour nous, enfin, qui sont les pires pour nous, ce sont les années où il y a énormément de mistral lors de la maturité. Puisque le mistral, c'est comme un sèche-cheveux, et la vigne, pour se protéger, ferme l'estomac et ne mûrit plus ses raisins. Donc on a des tanins qui sont souvent un peu plus secs, un peu plus durs, les années mistral. Et moi, pour moi, les trois années typiques pour ça, alors heureusement, ça fait longtemps qu'on n'en a pas eu, mais c'était 2006, 2008 et 2010. Et j'en ai encore, et c'est amusant de voir que ces vins-là, ben, malgré le vieillissement, les tanins, ils restent toujours durs, beaucoup moins suaves que ceux-là.
1: Eh bien écoutez, en tout cas, ce vin est excellent. On espère que, chers auditeurs et chers auditeurs, vous arrivez à ressentir un peu ce qu'on ressent au nez et en bouche. En tout cas, Olivier, Mathieu, merci beaucoup pour cette émission. On espère se revoir très prochainement. Dernière petite information, la balade des Grès de Montpellier.
4: Ah,
1: alors c'est quand, jour, c'est comment, racontez-nous.
4: Ah, c'est un jour mémorable, c'est le 10 mai. Mémorable parce que c'est mon anniversaire. Donc, Ah, il y a Mathieu aussi en plus. Alors voilà, donc on fait
1: ah
4: un
1: ouais, ah
4: choix.
1: Ouais, Mathieu, toi
4: voilà.
1: Aussi.
0: À 40 ans.
1: Oula. Oula. Donc oui,
4: la jeunesse encore.
1: Racontez-nous un peu le parcours, faites-nous
4: saliver.
1: Alors,
4: cette année, pour la première fois, on sort un petit peu de la ville. On part du côté de Saint-Georges-d'Orque.
1: Oh.
4: Voilà, le départ sera donné sur le parking de la cave coopérative de Saint-Georges. Et ensuite, on va passer sur trois jolis lieux, le château de Fourques, le château de Langaran, le domaine de Biard. Et ensuite, on rentre un petit peu en ville. Il va y avoir l'étape du fromage qui va être sur un lieu un petit peu inédit puisque c'est sur le parking du tram à l'arrêt au terminus du tram Grès de Montpellier puisque
1: magnifique la nouvelle
4: Monsieur de la
1: station.
4: Fosse, ouais. Monsieur Delafosse a eu l'excellente idée de vouloir donner le nom Grès de Montpellier à ce terminus et on le remercie. Voilà et ensuite on finit dans le parc de Montpellier. J'ai un trou, j'ai oublié le nom. Voilà, enfin, donc une balade, donc un petit peu à l'extérieur, un petit peu dans les vignes. Et ensuite, on rentre avec un petit parcours en tram, bien évidemment. Voilà, et retour. Voilà. Mais une très, très jolie balade.
1: Ça donne envie, oui.
4: Voilà, différente. Et toujours, et ça, j'insiste beaucoup, et c'est vraiment l'ADN de la balade des Grès de Montpellier, c'est ce mélange entre la vigne, le vin, la gastronomie, mais aussi la culture, l'histoire de la ville, et l'art, voilà. Donc on essaye de mêler tout ça. Ce n'est pas qu'une balade au milieu des vignes où on déguste les vins, il y a autre chose derrière. Et pour montrer l'importance qu'a eu la vigne dans la ville de Montpellier et ses environs.
1: Eh ben, on vous souhaite le beau temps, on vous remercie en tout cas, et à très bientôt. Au revoir.
4: Au revoir, merci.
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1: L'objectif, c'est de parler du monde viticole, qu'on rende hommage au vignoble du Languedoc, à mettre en avant les difficultés du monde agricole.
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1: On va revenir à ce principe de naturalité du vin.
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1: Nous avons lu un poème de Alda Merini, nommé La Terre Sainte, tiré du recueil homonyme, publié en 1984. Nous parlons aujourd'hui de ce poème et de cette poète avec Flaviano Pisanelli, qui est professeur université en études italiennes contemporaines à l'Université Paul Valéry de Montpellier. Et Flaviano, nous pouvons dire peut-être que Alda Merini est une poète qui nous permet d'analyser le rapport entre les poètes et son public. Selon toi, comment la société des années de boom économique percevait le rôle du poète? Et en particulier, la figure de Alda Merini, aussi particulière et peut-être controversée.
2: Merci de m'avoir invité et de me donner la possibilité de parler de cette poétesse qui est effectivement, que moi je considère comme l'une des plus importantes du Novecento italien, mais qui vit et qui publie aussi dans les années 2000. Parce qu'il s'agit d'une... Alda Merini née à Milan, le premier jour du printemps, donc le 21 mars, et elle est décédée en 2009, donc c'est une poétesse effectivement très récente. Le cas d'Alda Merini, c'est un cas particulier, parce que on est face à une écrivaine qui ne rentre pas dans le canon littéraire italien, c'est-à-dire que elle est très très peu étudiée dans les universités, et je dirais qu'on en parle beaucoup, mais on l'étudie jamais. Cette situation est due aussi à son histoire. Il s'agit d'une femme qui est autodidacte, donc qui n'a pas de formation littéraire, qui publie au début des années 50 son premier recueil poétique La Presenza di Orfeo, et qui traverse à travers des recueils poétiques et des récits, des romans autobiographiques et autres le siècle jusqu'à 2009. Mais la chose la plus importante, c'est qu'on est face à une poétesse qui connaît l'internement dans l'asile psychiatrique. Elle est enfermée sous demande d'un tiers, dans son cas spécifique son mari, Ettore Carniti. À l'époque, c'était un usage assez fréquent. Et elle reste dans l'hôpital psychiatrique pendant 17 ans. Donc, quand elle arrive à sortir de cet hôpital psychiatrique, c'était un hôpital dans la banlieue de Milan, Alda Merini était la folle. Donc l'attention de l'opinion publique s'est retournée vers elle, non tant pour son activité poétique et littéraire, mais parce qu'elle constituait un cas. Très rarement on sortait vivant d'un hôpital psychiatrique, parce que vous pouvez l'imaginer, à l'époque, on est avant la loi Basaglia, donc les thérapies entre guillemets, c'était à base d'électrochocs, etc. Donc très peu de monde sortait de ces structures. Alda Merini a cette chance, et non seulement cette chance, mais à travers l'écriture, notamment le recueil dont on a lu tout à l'heure un texte poétique, elle nous parle de son expérience dans l'internement. Donc c'est, sa poésie est profondément ancrée, je parle de la production des années 80, 80, 90, 2000, est ancrée à une forme de témoignage. Elle vise, cette écriture vise à fonder des nouveaux principes humanistes dans une société qui marginalise la différence, quelque part. Mais ça n'a pas été toujours comme ça, parce que Alda Merini, dans son premier recueil, La présence d'Orfeo, a traversé l'expérience hermétique. Et je ne sais pas, mais à la lecture, c'était évident, parce que c'était vraiment très très bien lu, même métriquement, on sent cette force de l'endécasyllabe qui revient dans Alda Merini. Donc là, on revient sur les formes dont on parlait tout à l'heure, classiques, mais profondément transformées et qui expriment un sens profondément, profondément éthique. Donc c'est vrai qu'elle, elle constitue, par rapport au public, un cas particulier, très connu par le grand public aussi, mais très peu étudié par les spécialistes et la critique officielle.
0: Oui, je souhaite rebondir sur ça parce que justement, on retrouve même sur les réseaux sociaux, Alda Merini est une poétesse très connue par le public, mais justement très peu étudiée en tant que poète. C'est comme si on donnait le mérite de sa production poétique à sa folie. Comme si on lui enlevait ses capacités techniques, justement, sa recherche, ses études, même si en autodidacte. Et je rappelle pour les écouteurs que l'endécasyllabe, c'est un vers typique dans la poésie italienne, fait de 11 syllabes. Et ça fait sa beauté aussi, parce que dans la langue italienne, l'accent est posé différemment que dans la langue française. Donc, souvent, c'est l'avant-dernière syllabe qui prend l'accent. Et donc, il y a un rythme spécifique des poèmes. Donc, malheureusement, la critique n'a pas donné beaucoup de mérite à ces textes en disant ils sont évocateurs parce qu'elle est folle, pas parce qu'elle est une poétesse qui sait faire son travail.
2: C'est pour cela que la production des années 80, qui est axée, disons, qui vise à représenter l'expérience de l'internement dans l'asile psychiatrique, a été peut-être la seule œuvre qui a été un peu plus étudiée par la critique. Mais on oublie que Alda Merini avait publié d'autres recueils avant l'internement, recueil qui a été considéré par Pasolini, juste voilà pour le renommer une fois de plus, par Pasolini comme une poétesse inscrite dans la lignée orphique européenne.
0: Donc, est-ce que tu peux nous expliquer qu'est-ce que c'est la ligne orphique?
2: La ligne orphique, c'est une ligne qui fait référence au mythe d'Orphée, donc à la dimension du rêve, à la dimension de l'inconscient, à la dimension des tensions antérieures, et à une représentation faite par des images, des figures de pensée, effectivement. Donc, Pasolini, qui n'était pas très tendre avec les autres, déjà avec très exigeant par rapport à soi-même, mais il se lançait pas dans des grands éloges. Mais dans le cas d'Alda Merini, donc il a reconnu immédiatement quelque chose de particulier. Puis l'autre caractéristique qu'on étudie très peu, mais parce que c'est très compliqué, elle est l'écrivaine qui a su, dans les années 60, créer un syncrétisme, et pour la première fois dans la tradition poétique italienne, entre la culture mythique, la culture païenne, mythique, gréco-romaine, avec la culture chrétienne. C'est-à-dire qu'elle superpose les mythes à des figures bibliques, et ces figures bibliques qui deviennent symboles d'un sacré humain traversent toute sa poésie. C'est très complexe comme construction, comme système esthétique, et je pense que c'est pour cela aussi que la critique s'est rarement penchée sur ses ouvrages.
0: Une autre chose importante à dire sur Alda Merini, c'est aussi les choix des thématiques. Une des questions que malheureusement ne sont pas allées dans sa faveur, c'est que souvent elle parle d'amour passionnel, et elle parle du quotidien. J'ai lu un recueil à elle qui j'ai adoré parce que aussi c'est très ironique, Uomini miei. Donc c'est vrai qu'elle fait des choix stylistiques, comme l'emploi de l'ironie ou de thématiques du quotidien, souvent l'on fait passer à côté des critiques.
2: Oui, disons que l'amour est central, mais l'amour a un sens très, très précis, à mon avis, dans l'œuvre d'Alda Merini. Elle considère les fous, les gens atteints par la folie, comme des malades d'amour. Et elle le dit à plusieurs reprises dans un texte qui s'intitule « Délire amoureux », qui fait partie d'une trilogie, « L'autre vérité », »,« Journal intime d'une diverse », et « La folle de la porte d'à côté ». Ça, c'est la trilogie. Et dans ces trois textes, elle revient tout le temps sur cette idée que les fous, c'est des malades d'amour. En fait, c'est des personnes qui sont toujours en quête d'amour et sont condamnées à en dispenser. Et peut-être l'amour devient, dans la poétique d'Alda Merini, la forme la plus élevée d'amour dont Platon parlait, par exemple. C'est vraiment la charis, ou Pasolini, que Pasolini reprend dans le recueil « Transhumanisé et organisé » de 71. C'est-à-dire que lui, il dit « La fede de l'esperanza, la foi et l'espérance, c'est peu de choses, mais c'est la charité ». Donc la charis, c'est-à-dire la forme d'amour gratuit, qui est vraiment à la base d'une nouvelle forme d'humanisme contemporain. Donc je pense que ça, c'est très important de le souligner, parce que c'est pas l'amour flair bleu. Alors aujourd'hui, Alda Merini, vous la retrouvez surtout les mois de janvier, de février, dans les librairies pour la Saint-Valentin. Donc c'est une forme de banalisation, moi je trouve. Alors déjà, si ça sert pour faire lire des textes d'Alda Merini, ça me va très bien. Mais ce que je ne comprends pas, c'est que, effectivement, ces cofanetti magnifiques qui sont organisés pour la Saint-Valentin, Alda Merini, elle est partout, dans toutes les librairies, parce que justement, elle parle, l'amour est central. Mais c'est un amour qu'il faut sonder. C'est un amour très complexe. C'est un amour pas immédiat, et même sa langue. Alors, je pense que la critique ne doit pas s'intéresser uniquement à une écriture poétique qui est visiblement difficile. Parce que l'écriture poétique simple est souvent bien plus compliquée que la poésie considérée comme intellectuelle, liée à la pensée, etc. Parce que moi, je pense que la poésie d'Alda Merini est fortement ancrée dans une pensée occidentale. Et même aux archétypes de notre culture, c'est-à-dire à la culture, aux mythes. Et les mythes, pour nous, c'est les fondements de notre pensée, de notre société, parce que c'est des mythes fondateurs pour notre culture.
1: Et aussi la culture chrétienne, on vient de dire.
2: Exactement. Donc. Et la culture chrétienne, qu'on le veuille ou non, de toute façon, sur ces images, se fonde aussi l'imaginaire collectif, donc culturel. Voilà. Donc, disons que c'est, pour moi, c'est et elle participait à tous les médias, la télé. Elle était toujours à la télé. Nancy Brilli, par exemple, lisait ses textes, mais elle était aussi amie de Roberto Vecchioni, qui a composé des chansons pour Alda Merini. Adriano Celentano aussi, il était très proche d'Alda Merini. Donc, Alda Merini, c'était la poète. Elle a rapproché, elle a su rapprocher la poésie au grand public. Voilà, je pense que ça, c'est un élément important.
0: Merci Flaviano. Je fais 10 secondes de contexte sociologique. En Italie, à l'époque, au siècle dernier, les femmes qui étaient un peu révoltées, qui étaient différentes, etc., malheureusement, souvent étaient internées en hôpital psychiatrique. Elles ne pouvaient plus sortir. Donc, il suffisait juste de ne pas vouloir marier quelqu'un ou d'être pas d'accord avec certaines décisions de la famille. La famille pouvait vous interner en hôpital psychiatrique, dans lequel il y avait plein d'expérimentations scientifiques qui s'y faisaient. On a parlé de l'électrochoc pour Alda Merini. Et heureusement, après, il y a eu la loi Basaglia, qui a rendu cela illégal et que les hôpitaux psychiatriques, qu'il a dit que les fous faisaient partie de la société. On ne pouvait pas faire un ghetto et les séparer de la société, mais qu'ils devaient être dans la rue. Et c'est pour ça aussi que maintenant en Italie, le traitement des maladies psychiatriques a beaucoup évolué aussi. 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

0: presque autant de voyeurs que de femmes et d'hommes. Les gens devraient sortir de chez eux et se regarder eux-mêmes, ça les changerait. Oui, monsieur. Ça, au moins, ça serait de la bonne philosophie.
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1: La PAC, ça vous dit quelque chose ? Très probablement pas du tout. La PAC, décodée en politique agricole commune, peut-être un peu. Pour que vous en sachiez plus long sur ce volet majeur de l'action de l'Union européenne, Divergence vous propose cette émission spéciale. Elle va répondre à la question « En Occitanie, la PAC, quelle réalité ?» Pour donner à voir la PAC dans notre région, son rôle tant pour les agriculteurs que pour les consommateurs, 4 témoignages successifs et complémentaires au micro de Divergence. Ceux de 3 femmes et d'un homme directement en responsabilité, chacune et chacun à leur manière, dans la mise en œuvre de la PAC. Anan Gasso donne d'abord son point de vue d'ensemble depuis Bruxelles, au sein des services de la Commission européenne, à la direction de l'agriculture, en tant que coordinatrice du plan stratégique de la PAC pour la France. Puis la Tarnaise Claire Fita intervient à la fois en tant que députée européenne et conseillère régionale. Exemple à l'appui, elle montre les convergences entre les politiques de la région Occitanie et celles de l'Union européenne pour une agriculture assurant la sécurité alimentaire et favorable à la préservation de l'environnement. Bien sûr, l'État a toute sa part dans la réalisation de la PAC. Olivier Rousset, directeur régional de l'agriculture et de la forêt d'Occitanie, explique les enjeux du développement agricole spécifique à l'Occitanie et la manière dont ils sont pris en compte par la PAC. Enfin, la voix des agriculteurs, bénéficiaires du premier rang de la PAC et acteurs de sa mise en œuvre, est portée par Aude Gégère, éleveuse membre de la Chambre régionale d'agriculture d'Occitanie et du syndicat Jeunes Agriculteurs. Premier regard sur la PAC, celui d'Anan Gasso, coordinatrice du plan stratégique de la PAC pour la France.
2: Je voudrais faire quelques rappels historiques et qui n'en sont pas des moindres. La PAC est l'une des plus anciennes politiques européennes. Ses objectifs ont été élaborés dès le traité de Rome en 1957, mais c'est seulement en 1962 que la politique agricole commune est entrée en vigueur. Et c'est bien, elle porte bien son nom, une politique agricole commune, parce qu'elle est commune à tous les États membres au niveau de l'Union européenne. Elle a été créée, il faut faire un petit rappel historique, elle a été créée au sortir de la Seconde Guerre mondiale par les 6 pays fondateurs, l'Allemagne, l'Italie, la France, la Belgique, les Pays-Bas et le Luxembourg. Et j'aimerais bien citer une des citations qui provient de l'un des pères fondateurs de l'Union européenne, Robert Schuman, qui a dit « L'Europe s'est faite plus par le blé et le lait que par l'acier et le charbon ». Donc la politique agricole commune, c'est vraiment le ciment de cette Union européenne qui s'est construite depuis ces années-là. Donc pour rappel, comme j'ai déjà dit, on sortait donc des deux guerres mondiales et produire était la première préoccupation de l'Union européenne afin de nourrir les populations. Donc la PAC a été mise en place pour garantir une sécurité alimentaire du continent, mais ça en faisant face à des pénuries. Et le but était d'assurer un revenu équitable pour les agriculteurs, mais également de maintenir des prix abordables pour les consommateurs. Donc à l'origine, le but était clairement de produire plus, mais au fil des décennies, la PAC a connu plusieurs réformes pour s'adapter aux enjeux économiques, sociaux, environnementaux, tout en conservant son importance et son objectif qui est celui d'assurer un revenu équitable aux agriculteurs. Et je fais juste un petit focus sur les années 2000 où on est passé avec cette PAC d'un soutien au prix, parce qu'on soutenait le prix du lait, du blé, etc., on est passé d'un soutien au prix à un soutien à l'aide directe aux revenus des agriculteurs, mais on a également inclus les contraintes environnementales et le développement rural. Et quelques données chiffrées, la PAC demeure le premier poste de dépenses de l'Union européenne, avec un budget pour la période 21-27 à 387 milliards d'euros, soit plus d'un tiers du budget de l'Union européenne. Donc c'est l'une des politiques les plus anciennes et c'est la politique la mieux dotée en termes de budget, avec un objectif qui est resté immuable à travers toutes les réformes de la PAC, qui est celui de soutenir les agriculteurs avec des prix abordables pour les consommateurs. L'évolution du contexte géopolitique et les demandes de la société sont certainement des grands moteurs pour toute politique publique et à plus forte raison pour la politique agricole. Mais j'ajouterai deux points également, en plus du contexte géopolitique et la demande de la société, j'ajouterai également le contexte climatique et sanitaire, j'y reviendrai plus tard. Il faut dire que donc la PAC a aujourd'hui 64 ans, mais elle est restée, malgré son âge, alerte et agile, et elle a su s'adapter aux différents contextes. Et je parle bien au pluriel, ce sont les différents contextes géopolitiques, social, économique, climatique et sanitaire, tels que je viens de dire. Donc, au fil du temps, mais essentiellement pour cette période 23-27, la PAC, elle est passée d'une politique qui était centrée sur le soutien aux revenus et à la productivité à une politique qui se soucie de l'environnement et mais également de la souveraineté alimentaire. La PAC en 2023-2027 est née et a été mise en œuvre, a commencé à être mise en œuvre, suite à la crise du Covid, après l'invasion de l'Ukraine. Donc il y avait un contexte sanitaire et géopolitique extrêmement mouvant pour la mise en œuvre de cette PAC. Mais donc elle a su quand même mettre l'accent sur 10 objectifs clés que je ne vais pas les citer, mais c'est 3 catégories d'objectifs. Des objectifs économiques, les revenus des agriculteurs, des objectifs environnementaux, le climat, la biodiversité, et l'environnement, et des objectifs sociétaux, ce sont le bien-être animal, l'action contre le changement climatique, le renouvellement des générations en agriculture. Donc vous voyez que la PAC, elle vit avec son temps et elle est obligée, pour pouvoir vivre, de tenir compte de ces nouveautés dans le contexte dans lequel on est. Si je fais un petit focus sur le contexte géopolitique, par exemple, la guerre en Ukraine, elle a agi comme un accélérateur qui a forcé la PAC à rééquilibrer ses objectifs écologiques avec l'impératif de sécurité alimentaire. Donc c'était vraiment un équilibre assez difficile ou assez avec beaucoup de défis à trouver cet équilibre entre la sécurité alimentaire et les objectifs écologiques de la PAC. Par exemple, face au risque de pénurie et à la flambée des coûts des intrants, l'Union européenne et la Commission a donné des dérogations temporaires sur les jachères pour les agriculteurs pour qu'ils puissent produire plus et essayer de diminuer ce risque de pénurie. L'Union européenne a également, et la DG Agriculture et la Commission européenne précisément, face aussi à cette crise en Ukraine, elle a augmenté le soutien à la résilience à travers cette fameuse réserve de crise agricole qui existe depuis 2013 mais qui n'a jamais été activée. C'est un mécanisme de financement qui est doté de 450 millions d'euros par an pour soutenir les agriculteurs de l'UE face à des chocs de prix, des crises de marché ou des catastrophes naturelles. Par exemple, la région Occitanie a profité, ou en tout cas la France, par la viticulture, a profité de cette réserve de crise récemment. Et en termes de demande de la société, donc ça c'était le côté géopolitique. Maintenant, en termes de demande de la société européenne exige une alimentation plus saine, respectueuse du bien-être animal, une agriculture qui est moins polluante et qui se traduit dans des actes précis. Et c'est comme ça que ce qu'on appelle l'architecture verte de la politique agricole commune a été renforcée. Ça veut dire par exemple que les agriculteurs peuvent recevoir des paiements supplémentaires pour des pratiques agroécologiques volontaires, donc sans aucune obligation, mais ce sont des pratiques sur la biodiversité, l'agriculture biologique, la protection de sol, entre autres, donc qui permettent à l'agriculteur de recevoir des paiements supplémentaires. Et une nouveauté de cette PAC 23-27, c'est ce qu'on appelle la conditionnalité sociale. Pour la première fois, le versement des aides de la PAC est lié au respect des normes de travail et de sécurité pour les employés agricoles. Donc vous voyez que cette PAC, elle évolue tout le temps avec le contexte dans lequel elle vit, un contexte extrêmement mouvant, comme vous pouvez le noter. Et juste, je terminerai avec ces deux points. Donc j'ai rajouté climatique et sanitaire. Par exemple, suite à la crise de Covid, une nouvelle mesure soutenue par la PAC de la période en question, donc 2014-2020, a été créée pour aider les États membres à pouvoir surmonter cette crise du Covid. Il y a également eu une autre mesure très récemment, c'est là ce qu'on appelle la mesure 23, c'est une mesure d'aide supplémentaire aux États membres touchés par les catastrophes naturelles. Et je sais que la région Occitanie en a également profité à travers la PAC, en mettant 18 millions d'euros sur la table pour la sécheresse, la pluviosité excessive, le gel, le grêle, etc. Donc vous voyez, au fil du temps, la PAC a su s'adapter aux différents contextes, soit par des mesures ponctuelles, soit en adaptant son cadre stratégique afin de pouvoir mettre en œuvre les actions nécessaires. Et ce qui est important avec cette PAC, c'est qu'elle peut et qu'elle atteint tous les citoyens, qu'ils soient en Occitanie, tous les citoyens de l'Union européenne, pardon, et en Occitanie également. Je voulais faire juste un petit rappel. La France est le premier bénéficiaire de la PAC. Pour la période 21-27, le budget total de la PAC pour les 27 États membres, pas uniquement pour la France, est d'à peu près 387 milliards d'euros. La France bénéficie d'une enveloppe de 65 à 67 milliards d'euros. Ça lui fait à peu près 9,5 milliards d'euros par an. Alors, le budget, juste pour rappel, de la PAC également provient du budget européen qui est défini dans un cadre sur 7 ans. Si on prend, je vais faire juste un focus sur la période 2014-2020 et pas 23-27 parce qu'elle n'est pas encore finie. Donc sur la période 14-20, l'Occitanie a bénéficié de plus de 3 milliards d'aides de la PAC et je parle seulement des aides, ce qu'on appelle les aides du deuxième pilier, donc ce ne sont pas les aides aux revenus. Et donc l'Occitanie reçoit encore plus. Ce budget, il a servi essentiellement pour soutenir les agriculteurs dans les zones soumises à des contraintes naturelles ou à des contraintes spécifiques, par exemple en zone de montagne. Et les agriculteurs ont reçu 1,7 milliard d'euros sur cette période-là. Ça a servi également pour les investissements agricoles, la modernisation, 341 millions d'euros. L'agriculture biologique, 293 millions d'euros. L'installation des jeunes agriculteurs, 173 millions. Et une mesure que j'aimerais bien en parler, c'est la mesure leader. Donc, je vous ai dit tout au début de cet entretien que la PAC a intégré le développement rural dans les années 2000. Et donc, on a cette mesure qu'on appelle leader. C'est une mesure de développement dans les zones rurales et qui peut être de toute nature, pas uniquement agricole. Et pour la région Occitanie, c'était le budget 141 millions d'euros. Et je voudrais juste terminer avec un petit focus sur un projet leader en Occitanie, soutenu donc par la PAC. Ça se passe dans la commune, dans une petite commune de 200 habitants qui est la commune de Villerouge-Terménès en Occitanie donc. Et il y avait un projet de 46 000 euros pour acheter une voiture électrique municipale en autopartage. La PAC, à travers le leader, a financé à peu près deux tiers de l'achat de cette voiture. Et le but était de mettre à disposition cette voiture avec un prix de location abordable parce qu'on sait très bien que les transports en zone rurale sont extrêmement difficiles. Donc vous voyez que la PAC, elle s'adresse aux agriculteurs, mais elle cherche également à revigorer les zones rurales parce que si les zones rurales ne sont pas attractives, il n'y aurait pas d'agriculteurs qui voudront s'y installer. Donc la PAC, c'est tout ça. La PAC, c'est les agriculteurs, ce sont les forestiers, ce sont les acteurs du milieu rural qui œuvrent tous pour une meilleure alimentation et une meilleure qualité de vie.
1: Avec sa position au Parlement européen, en tant que députée et son enracinement en Occitanie comme conseillère régionale, Claire Fita livre son point de vue.
3: Alors, quels sont les grands axes de la PAC ? Alors, la PAC, c'est un acronyme dont on a l'habitude, mais c'est important de redire ce que ça signifie. C'est la politique agricole commune. Et ce commune, il faut l'entendre au niveau européen. C'est bien donc une politique historique, en plus de l'Union européenne. Et cette politique agricole commune, bien sûr qu'elle se définit au niveau européen et ensuite elle se met en œuvre au niveau de chaque État membre, donc au niveau de la France, bien entendu, mais les régions ont un rôle tout particulier dans la mise en œuvre de la politique agricole commune. Ça, c'est vraiment l'Europe qui l'a souhaité, renforcer les régions et donc pour avoir plus de proximité, en fait, dans la mise en œuvre de politiques publiques. Et en particulier, là, on parle bien sûr de la région Occitanie, celle que je connais le mieux. Alors, les objectifs de la politique agricole commune, ils sont essentiels. On est sur la souveraineté alimentaire, on est sur nourrir la population. Mais bien entendu qu'il y a bien d'autres objectifs que la sécurité alimentaire. Il y a, c'est pour pouvoir avoir cette sécurité alimentaire, c'est bien entendu nos agricultrices et nos agriculteurs, donc leurs revenus, mais il y a aussi accompagner les transitions que vivent nos agricultrices et agriculteurs, que vit notre agriculture, face au climat, au réchauffement climatique, aux évolutions environnementales, aux exigences environnementales, mais j'ai envie de dire aussi sociales. Donc, il faut aussi peut-être insister sur l'importance de l'agriculture pour notre région Occitanie. C'est le premier secteur employeur de la région. Ça, c'est important à rappeler. C'est la première région agricole en termes de superficie et on a plein d'autres caractéristiques. On est la première région en agriculture biologique, la première région d'Europe en produits sous signe officiel de qualité. Donc, nous sommes vraiment une région d'excellence, y compris bien entendu sur le vignoble, où là nous avons le premier vignoble au monde hein, pour les vins sous appellation, l'importance de la viticulture est toute particulière. Mais le bilan, il est à contraster avec la faiblesse des revenus de nos agriculteurs. C'est-à-dire qu'en Occitanie, nous avons un revenu agricole moyen en dessous de la moyenne française. Et pourquoi ? Parce que bien sûr, nous avons une productivité qui est plus faible, notamment en lien avec des questions géographiques, climatiques. Et c'est pour ça que la PAC est particulièrement importante. Et donc, la PAC, politique historique de l'Union européenne, c'est pour l'Occitanie, vous voyez, 1 milliard d'euros par an hein, en termes de budget. Et essentiellement, pour la France, c'est 9 milliards, pour que vous puissiez avoir cette idée de comparaison par an, hein, toujours. Et majoritairement, on est entre 70 et 80% de ce milliard d'euros par an qui va directement pour aider aux revenus des agriculteurs. Mais pas uniquement. Les 20 à 30% de différence, c'est pour soutenir ce qu'on appelle plutôt le deuxième pilier. Hein. Voilà, il y a deux piliers. Le premier, plutôt pour aider les revenus. Et le deuxième pilier, c'est pour le développement rural. C'est aussi de dire que l'agriculture, c'est toute une ruralité, hein, c'est tout un écosystème avec bien entendu du développement économique, mais de services aussi, et donc des aides au développement rural qui viennent en complément chaque année en Occitanie. Et la région Occitanie, eh bien, elle a plus particulièrement des actions sur l'aide au renouvellement de génération, parce qu'on a besoin, on a une population d'agriculteurs qui vieillit, et donc il faut aider au renouvellement, parce que c'est difficile de s'installer. Donc il y a une politique d'aide à l'installation des nouveaux agriculteurs, qui est accompagnée aussi par l'Europe, mais aussi, bien entendu, par l'État et par la région, avec des fonds régionaux qui abondent les politiques qui sont menées, bien sûr, par l'Europe et par l'État français. Donc, nous avons vraiment, bien entendu, une action commune avec des cibles particulières et qui sont partagées. Hein. Les revenus, c'est l'Union européenne avec les États qui les aident dans l'opérationnalité. Et le développement rural, donc le deuxième pilier, ce sont les régions qui mettent en œuvre cette politique avec aussi des fonds européens. Donc vous voyez que la complémentarité, elle est essentielle et surtout, il y a cet objectif de souveraineté alimentaire, sécurité alimentaire, d'aide aux revenus et bien sûr d'accompagner et d'adapter par rapport aux transitions climatiques qui touchent particulièrement notre région Occitanie.

Alors, démontrer que l'Europe, c'est pas que Bruxelles et que c'est à côté de chez nous, c'est important. Et en matière agricole, c'est particulièrement vrai parce que, comme je le disais précédemment, vous voyez, c'est 1 milliard d'euros par an sur le territoire occitan, cette politique agricole commune. Évidemment, c'est de l'aide directe majoritairement aux agriculteurs, mais sur, bien entendu, des aspects particuliers selon leur production, selon aussi la zone géographique. Par exemple, un agriculteur qui se trouve en montagne ou qui se trouve en plaine n'aura pas le même accompagnement de la part de la politique agricole commune. Et pour être sur des exemples plus précis, on est sur notamment le deuxième pilier. Donc, sur le développement rural, où, par exemple, il y a des plans d'installation, transmission de la région Occitanie sur en partie des fonds européens, mais aussi des fonds régionaux qui sont développés, des plans d'adaptation au climat avec des contrats d'agriculture durable. Et, par exemple, eh bien, il y a l'aide aux agriculteurs, mais il y a aussi de l'aide pour les entreprises qui vont accompagner la production locale dans leur transformation, parce que c'est important d'avoir ce développement d'activités, comme je le disais, en zone rurale et bien entendu sur toute la chaîne de valeur. Donc, un exemple dans l'Hérault, à Montpellier, le Moulin de Sauré, le Moulin de Sauré, qui est une entreprise familiale implantée à Montpellier, et bien pour elle a bénéficié

0: production locale et aussi évidemment l'excellente tradition culinaire catalane hein, en l'occurrence. Mais à chaque fois, c'est créer de la valeur ajoutée, toujours en proximité des productions locales. Et peut-être encore un troisième exemple, la SARL rue Traversette, là on revient dans l'Hérault, qui est spécialisée dans les produits en conserve et qui a bénéficié de 75 000 euros pour la construction d'un atelier, voyez, de fabrication de conserves pour augmenter leur capacité de production. Vous voyez que la politique agricole commune, elle essaye, surtout avec cette proximité des régions et en particulier de la région Occitanie, d'avoir, eh bien, favoriser bien sûr les productions locales, mais en permettant de créer de l'emploi dans la transformation et bien entendu pour que ça bénéficie d'abord à nos consommateurs des produits de qualité et avec cet objectif aussi d'alimentation accessible parce que c'est le pouvoir d'achat de nos concitoyens qui est aussi en jeu. Donc il faut savoir qu'il faut arriver à manier tous ces objectifs. Une alimentation bien entendu de qualité et surtout maintenir, parce que c'est là l'enjeu, hein, maintenir nos agricultrices, nos agriculteurs, leur savoir-faire dans des conditions qui sont de plus en plus difficiles pour eux, en lien avec le réchauffement climatique, en lien avec les crises internationales et bien entendu avec cet objectif d'une agriculture durable qui préserve nos territoires, mais surtout qui les font vivre, et c'est ça dont nous avons besoin.
1: Comment en Occitanie la PAC apporte des réponses aux besoins majeurs de l'agriculture? Voilà l'analyse d'Olivier Rousset, directeur régional de l'agriculture et de la forêt.
2: Oui, bonjour, Olivier Rousset, je suis le directeur de la DRAF Occitanie. La DRAF, c'est la Direction régionale de l'alimentation, de l'agriculture et de la forêt. C'est un service régional de l'État qui représente le ministère de l'Agriculture en région. Représenter le ministère, ça veut dire porter les missions de ce ministère en Occitanie. Les principales missions du ministère de l'Agriculture, c'est de développer les filières en économie agricole, assurer la sécurité alimentaire des produits, la gestion des forêts et l'enseignement technique agricole. Alors, la DRAF pilote certains dispositifs de la politique agricole commune, en particulier les mesures agro-environnementales et climatiques et la mesure à la conversion à l'agriculture biologique, c'est-à-dire que la DRAF anime sur le territoire régional la mise en place de ces mesures, définit avec les opérateurs territoriaux le contenu des mesures, les financements associés à ces mesures et s'assure d'un suivi, d'une bonne mise en œuvre à l'échelle du territoire régional. Donc ça, c'est un pilotage direct de deux mesures importantes de la politique agricole commune, ce qu'on appelle les MAEC et la CAB, donc les mesures agro-environnementales climatiques et la conversion à l'agriculture biologique. Ensuite, l'État est autorité de gestion pour d'autres mesures de la PAC, en particulier celle du premier pilier, les aides découplées. Donc ces aides sont mises en œuvre par les directions départementales territoriales et l'agence de services et de paiement. Et donc la DRAF en région coordonne la mise en place de ces mesures du premier pilier au niveau régional. Dans le cadre des mesures du premier pilier, il y a l'aide découplée, qui est la mesure la plus importante. C'est les paiements de base, c'est une aide à l'hectare, c'est celle qui représente le montant le plus important. Il y a également une aide complémentaire aux revenus pour les jeunes agriculteurs. Il y a également une aide importante en région Occitanie, c'est l'aide redistributive, c'est-à-dire une majoration pour les 52 premiers hectares, donc de l'aide à l'hectare pour favoriser les exploitations les plus petites. Et comme en Occitanie, on se caractérise par une surface moyenne des exploitations agricoles assez basse, une des plus basses de France, cette majoration de l'aide à l'hectare pour les 52 premiers hectares est très importante pour une région comme l'Occitanie. La PAC présente trois intérêts principaux pour les consommateurs comme pour les agriculteurs. Tout d'abord, le premier intérêt, c'est de soutenir une agriculture durable qui assure une sécurité alimentaire au niveau européen. Sans PAC, on aurait moins de production agricole, donc on devrait importer beaucoup plus de produits que ce que l'on fait aujourd'hui. Le deuxième intérêt, c'est de renforcer des actions agricoles.

0: agricoles favorables à l'environnement et au climat, à travers en particulier les mesures agro-environnementales et climatiques, la conversion à l'agriculture biologique ou la gestion des risques. Et le troisième intérêt de la politique agricole commune, c'est de renforcer le tissu socio-économique des territoires ruraux, en permettant un renouvellement des générations, c'est-à-dire concrètement en favorisant l'installation de nouveaux agriculteurs pour remplacer ceux qui partent à la retraite, en favorisant le développement économique de ces territoires ruraux, en maintenant une activité agricole. On a des aides spécifiques qui sont importantes en Occitanie sur ce troisième volet, que sont l'ICHN, l'indemnité compensatoire de handicap naturel, donc qui est un financement dédié, par exemple, aux zones de montagne, pour les agriculteurs qui acceptent d'exercer une activité dans des territoires ruraux plus difficiles. Globalement, hein, entre l'ancien programme et le nouveau programme, il y a une stabilité des dispositions globalement. Alors, en particulier au niveau des financements, au niveau français, on reste dans l'ordre de grandeur que je vous avais indiqué, autour de 9 milliards d'euros entre l'ancienne programmation et cette nouvelle programmation. On a certaines mesures pour lesquelles les enveloppes ont augmenté, notamment l'aide complémentaire aux jeunes agriculteurs, l'aide de base et surtout l'aide à l'assurance récolte. C'est une aide nouvelle qui permet de prendre en compte les aléas climatiques, puisque vous savez qu'une région comme l'Occitanie est soumise de façon très importante au changement climatique. Donc il convient de favoriser les agriculteurs qui vont assurer leur production pour faire face à ces aléas climatiques. Et donc le changement important qu'il y a eu dans cette nouvelle programmation de la PAC, c'est d'ouvrir les financements européens à cette assurance récolte. Donc l'enveloppe a augmenté dans le cadre de cette nouvelle programmation. Une autre évolution importante qui a eu lieu donc à partir de 2023 et qui est la première année de mise en œuvre de cette nouvelle programmation, c'est de prendre en compte le critère pour être éligible aux aides PAC d'agriculteurs actifs. Ça a fait diminuer le nombre de bénéficiaires de la PAC de façon sensible, moins 9,5% à l'échelle de la France et moins 8,4% de bénéficiaires de la PAC en moins en Occitanie pour cette nouvelle programmation. Donc, qui prend en compte ce nouveau critère qui est basé sur l'âge, notamment des agriculteurs âgés de moins de 67 ans, et aussi des règles de cumul entre l'emploi et la retraite. Donc voilà, ce sont les changements principaux, mais en Occitanie, on observe quand même une grande stabilité sur des mesures importantes, notamment l'ICHN que j'ai évoqué précédemment, l'indemnité compensatrice de handicap naturel, qui représente une mesure structurante pour les territoires de montagne de notre région. On peut faire remonter en tant que DRAF, hein, au niveau régional, des propositions d'évolution des mesures de la PAC. Chaque année, le programme national, que l'on appelle le PSN, le programme stratégique national, peut faire l'objet d'adaptations qui sont le fruit de remontées des régions, des DRAF ou des régions institutions régionales, ainsi que des propositions nationales. Ces adaptations doivent ensuite être proposées à la Commission européenne, qui les valide ou non. Donc on peut faire évoluer le contenu de certaines mesures pour prendre en compte voilà, des situations comme l'incendie très important que l'on a connu en Occitanie dans l'Aude en 2025, par exemple pour mettre en place des mesures agro-environnementales climatiques mieux adaptées à ce nouveau contexte. Ce sont surtout les agriculteurs qui nous font des propositions. Par exemple, là, les agriculteurs de la région Occitanie font des propositions pour les grandes cultures qui connaissent des difficultés importantes depuis quelques années dans notre région et qui essayent de mettre en place les agriculteurs, les représentants professionnels, le contenu d'une mesure agro-environnementale adaptée aux spécificités des grandes cultures de notre région qui ont des rendements bien plus faibles que d'autres bassins en France du fait des conditions pédoclimatiques plus difficiles. Donc on essaye d'adapter les professionnels agricoles avec l'administration le contenu d'une mesure plus appropriée aux grandes cultures d'Occitanie. Il y a un point très important de la PAC à bien appréhender, c'est-à-dire que les agriculteurs d'Occitanie sont ceux qui ont le revenu agricole le plus faible de France. Le solde disponible pour un agriculteur en Occitanie en 2024, c'est-à-dire ce qui lui reste pour se verser un salaire et pour investir, il est en moyenne de 12 800 euros dans notre région en 2024. C'est-à-dire qu'il est inférieur au SMIC, bien inférieur au SMIC. Donc les agriculteurs, malgré les aides de la politique agricole qui sont intégrées dans ce solde disponible, ont un revenu très faible. Donc sans politique agricole commune, le nombre d'exploitations agricoles qui disparaîtraient en Occitanie serait très important. Et la disparition de l'agriculture, c'est la disparition de la vie dans les territoires ruraux, c'est la disparition de la souveraineté alimentaire, parce que nos agriculteurs nourrissent les populations locales, c'est l'augmentation de certains risques naturels comme les incendies. Donc la politique agricole commune, à travers ces différentes mesures, est fondamentale pour le maintien d'une agriculture dans une région comme le sud de la France.
1: Dans cette émission, les agriculteurs ont bien sûr le dernier mot avec la contribution à la présentation de la PAC par Aude Gégère, éleveuse, membre de la Chambre régionale d'agriculture d'Occitanie et du syndicat Jeunes Agriculteurs.
2: Bonjour, donc je m'appelle Aude Gégère, je suis agricultrice dans le département de l'Hérault, sur la commune de Viollin-Laval, au nord de Montpellier. Je suis éleveuse de brebis et de vaches à viande, avec un atelier complémentaire en viticulture, en cave coopérative. Et je suis associée avec mon conjoint et mon beau-père. Je ne suis absolument pas issue du milieu agricole. Je suis née à Paris, j'ai grandi à Paris, issue d'une famille, issue de domaines professionnels très différents. Et j'ai atterri dans la région pour faire une école d'agronomie à Montpellier. Ce qui m'a ensuite mis sur la voie de l'installation. Je me suis installée sur l'exploitation de mon conjoint après une phase de salariat à temps partiel, puis à temps complet. Et aujourd'hui, je suis élue à la Chambre d'agriculture de l'Hérault, en charge de tout ce qui a trait à l'élevage, et également élue au niveau du syndicat des jeunes agriculteurs, au niveau régional et national. Et le syndicat des jeunes agriculteurs, comme son nom l'indique, est composé donc d'agriculteurs de moins de 38 ans qui sont élus dans leur réseau. Donc on a des représentants à tous les échelons, cantonal, départemental, régional, national, et on a également un échelon européen qui s'appelle le Centre européen des jeunes agriculteurs. Et nous travaillons sur tous les sujets qui ont attrait également à l'agriculture, l'accompagnement des exploitations, les politiques agricoles, les réglementations, etc. Avec un angle particulier d'approche de différents sujets sur tout ce qui a trait au renouvellement des générations en agriculture, c'est-à-dire comment on fait pour que demain on puisse avoir sur les territoires des jeunes qui s'installent sur des exploitations qui soient viables et pérennes dans le temps. Il y a un très très gros défi générationnel à relever. Dans les prochaines années, il y a une grande partie des agriculteurs français qui seront amenés à pouvoir prendre leur retraite. Et il faut qu'en face, on ait un public de jeunes à installer pour pouvoir reprendre ces exploitations et pour garder une activité agricole sur nos territoires, pour continuer d'avoir une alimentation, une production agricole française de qualité, comme on sait le faire, on va conserver notre souveraineté alimentaire et puis continuer d'avoir les territoires et les paysages qu'on a aujourd'hui en France. Alors, il y a différents volets dans les aides de la politique agricole commune. Il y a des aides à la production, des aides à l'environnement, et il y a un volet qui est ciblé sur le renouvellement des générations d'agriculture. Ce qu'on connaît sous le terme dotation jeune agriculteur, c'est un outil qui est assez vieux, hein, la politique agricole commune, qui se décompose en différents morceaux. Le principal étant en fait une aide en trésorerie, une aide en capital qui est apportée au moment de l'installation du jeune. Alors les modalités de calcul de cette aide, de distribution de cette aide, sont pas tout à fait identique d'un territoire à l'autre de la France, parce que ce sont des choses qui sont laissées à la main des conseils régionaux. Ce sont eux en fait qui ont l'enveloppe à gérer et à distribuer. Donc, ce sont les conseils régionaux qui fixent les règles d'attribution de ces aides-là. Mais il s'agit voilà, d'une aide en capital au démarrage pour soit que le jeune en fait, enfin que le jeune va toucher lui personnellement, soit qu'il réinjecte dans son entreprise pour avoir un fonds de roulement, pour avoir de la trésorerie, pour faire un certain nombre d'achats au démarrage, soit qu'il garde sur son compte personnel pour tout simplement pour subvenir à ses besoins les premières années et éviter de se retirer un salaire de son exploitation. Voilà, chaque agriculteur le voit un peu comme il veut. Alors cette aide, elle n'est pas distribuée à n'importe qui. Il y a des conditions notamment de capacité professionnelle, c'est-à-dire qu'il faut que les jeunes aient un diplôme, qu'ils puissent attester de connaissances et de compétences suffisamment solides pour pouvoir exercer ce métier-là, parce que c'est pas un métier aussi simple que ce qu'on peut penser. Il y a beaucoup au-delà des compétences techniques qu'il faut avoir, tant sur les cultures, sur les animaux, sur la question environnementale. Il faut savoir aussi être un bon gestionnaire d'entreprise, un bon comptable, un bon commercial. Voilà, c'est quelque chose d'assez complet comme métier, donc qui nécessite une formation adéquate. Donc cette aide-là, elle va être donnée voilà aux jeunes qui sont susceptibles de justifier de cette expérience-là et de ces compétences-là, et puis qui sont aussi en mesure de montrer que leur projet en fait à terme est viable, parce qu'on c'est inutile de donner 10, 15, 20, 30 ou jusqu'à 50 000 euros d'aide à un jeune dont on sait que l'exploitation est vouée à l'échec parce qu'économiquement ou techniquement ça ne tient pas la route. Et à cette aide-là viennent s'adosser un certain nombre d'autres aides complémentaires qui peuvent être des aides aux investissements, des subventions sur investissement qui sont calculés un peu à la hausse pour aider pour avoir un petit coup de pouce supplémentaire pour les jeunes qui s'installent. Et il y a aussi une aide aux revenus qui est activable les premières années. Voilà, c'est le principal, c'est les principales dispositions qui existent dans le cadre de la PAC aujourd'hui et dans la PAC future. Parce que la PAC fonctionne par programme de 7 ans et on arrive au terme de la programmation en cours. Et il y a un nouveau programme qui démarrera à partir de 2028. Les jeunes agriculteurs en France et puis au niveau nos homologues au niveau européen souhaiteraient qu'il y ait un budget de la politique agricole commune de 10% qui soit sanctuarisé à l'intention des jeunes agriculteurs qui s'installent. Parce que le défi générationnel qu'on a en France, il est identique au niveau européen. La moyenne d'âge des agriculteurs européens est assez élevée. Et dans tous les pays, on a le même problème de beaucoup d'exploitants qui partent à la retraite avec des difficultés pour remettre des jeunes en face. Donc ça fait partie des demandes qu'on a d'avoir un soutien accru pour les jeunes qui s'installent. Voilà, donc la politique commune, elle est présente à tous les niveaux sur les exploitations et elle représente une part plus ou moins importante aussi du revenu des exploitations de 0% pour certaines productions qui ne nous touchent pas d'aide de la politique agricole à plus de 50% pour certains élevages. C'est assez différent en fonction des types de production et des territoires tout simplement.
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1: 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Bonjour à toutes et à tous et bienvenue dans l'auberge espagnole. Comme d'habitude, on est ensemble pendant une heure et on vous fait découvrir un extrait de l'album de la semaine. Et cette semaine, c'est l'album Energy 5 de Chimino. Vous retrouverez également l'écrou d'Olivier Nautal, l'interview de l'auberge espagnole et la chronique Première gorgée de bière. Mais on commence tout de suite avec l'extrait de l'album de la semaine et on écoute Down in My Monitor de Chimino.

0: Et vous venez d'écouter l'extrait de l'album de la semaine Down in My Monitor de Chimino. Et on retrouve tout de suite les crocs d'Olivier Nautal.
1: Un homme a dû être amputé d'un testicule après la manifestation de jeudi dernier contre une réforme des retraites, on t'explique.
2: La déclaration choc du principal conseiller de Volodymyr Zelensky.
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6: Connaissez-vous l'effet fusée-plume ? Alors on en parlera un peu plus tard. Hausse des prix de l'alimentation, tension sur le logement, marché de l'emploi plutôt en berne, affecte depuis longtemps le quotidien des Français et des Françaises. Le choc pétrolier actuel ne fait qu'ajouter de la pression continue qui pèse sur les ménages. Et même les gens tout seuls d'ailleurs. Un mot pour glisser au détour d'un événement, une phrase prononcée devant quelques journalistes et un brusque changement d'humeur matinale et les cours du pétrole s'affolent aussitôt. C'est la Maison Blanche qui décide. Ainsi, jeudi 30 avril, le prix du baril de Brent s'envolait en atteignant 125,60 $. Après l'évocation du président des États-Unis d'un blocus qui serait prolongé sur les ports iraniens. Pourtant, le 8 avril dernier, après la signature d'une trêve entre guillemets de 2 semaines entre guillemets, Olivier Gantois, le président de l'Union française des industries pétrolières, avait fait le tour des médias. Il répétait inlassablement la même chose. Il y aura bien sûr une répercussion à la baisse sur les prix à la pompe de l'ordre de 10 centimes par litre. Personne n'ignore pourtant la fragilité des trêves négociées par Donald Trump. Mais peu importe, le personnage, donc M. Gantois, s'est présenté devant tous les médias et il a voulu rassurer tout le monde. La réalité des marchés pétroliers est complexe. Les économistes parlent, les économistes d'un effet fusée-plume. Rocket and feather effect. Alors, qu'est-ce que ça veut dire ? On peut le comprendre assez facilement en économie. Ça veut dire que les prix montent très vite, mais redescendent très lentement. On ne reviendra pas au niveau du début de la guerre, si vous préférez. C'est ce que confirme Thierry Brosse, l'expert des énergies et professeur à Sciences Po Paris. Donc, comme à chaque crise, nous allons passer d'un prix d'avant la crise à un prix d'après la crise. Et le prix d'après, ben, il fera augmenter par rapport au prix d'avant. C'est comme ça. Les tarifs affichés dans les stations-service vont donc rester élevés, obligeant les Français à s'adapter comme ils peuvent. Le mercredi 29 avril dernier, au cours du dernier Conseil des ministres, Emmanuel Macron, notre grand chef, a ainsi demandé aux ministres de continuer à recevoir les professions concernées, c'est-à-dire presque tout le monde, on réfléchit bien. Qui n'a pas... il y en a, mais la plupart des gens ont une voiture et doivent se déplacer avec cette voiture. Donc, l'Élysée reste sur une politique du cas par cas, en fait. Une gestion de crise au jour le jour. Calqué uniquement sur les prix de l'essence et du gasoil à la pompe. En novembre 2018, le mouvement des gilets jaunes, vous rappelez, éclata dans la foulée de l'annonce par le gouvernement d'Édouard Philippe à l'époque d'une hausse de la taxe sur les carburants pour financer soi-disant la transition écologique. Le carburant, en fait, c'est le pain ou le blé sous l'ancien régime. Dès que leur prix sortait de l'acceptable, il y avait une révolte populaire à cette époque-là. Aujourd'hui, la voiture est essentielle pour aller travailler dans la majorité des familles. Quand faire le plein devient plus cher, cela vient fragiliser évidemment un équilibre financier déjà très fragile. Il y a des postes de dépenses qui sont sur lesquels les foyers peuvent peut-être renier un peu, faire des compromis. Alors on peut penser bien entendu à l'alimentation, aux loisirs. Mais sur la voiture, quand vous devez vous en servir, ce n'est pas possible. Vous devez faire le plein pour qu'elle roule, cette voiture. Ou du moins mettre un peu d'essence ou de gasoil. Si la hausse des prix à la pompe s'inscrit dans un contexte géopolitique très tendu, on en est conscient quand même, c'est évident, hein, mais elle n'exonère pas en rien les pouvoirs publics de leurs responsabilités. Le gouvernement dispose en effet de leviers concrets pour limiter l'impact, qu'il s'agisse par exemple des mesures de régulation, comme le blocage des prix. Il a le droit de faire ça, le gouvernement. Mais bon, a priori, c'est pas le cas. Il peut aussi demander un effort aux grands groupes pétroliers. Apparemment, ce n'est toujours pas le cas. À cet égard, les entreprises comme Total Energy, j'en ai déjà parlé dans diverses chroniques, continuent d'afficher des profits exceptionnels et de verser des dividendes énormes, records. Alors, ce qui interroge, évidemment, sur le partage des efforts dans un contexte de crise. Toutefois, pour le moment, il n'y a pas eu de grand rassemblement, à mon connaissance, vous savez, protestataire dans la rue, type gilets jaunes. Quelques soubresauts, mais il n'y a pas eu de grand rassemblement. Alors que le pouvoir d'achat des Français est en baisse et baisse chaque mois un peu plus. Alors évidemment, la première cause, ce n'est pas forcément le pétrole, mais c'est l'inflation alimentaire. Selon l'INSEE, rien qu'au mois de mars, les prix de la consommation ont augmenté de plus d'1%. Et puis comme ça suivait février, c'était 0,6% et ainsi de suite. Dans les prochains mois, cette pression sur les prix devrait évidemment perdurer. Parce que la hausse des cours de pétrole, on y revient, a un effet en chaîne sur de nombreuses industries. Par exemple, le secteur plastique ou d'autres, hein, ou même les transports tout simplement. Il y a eu des crises, mais pas à la hauteur de celles que l'on traverse. C'est ce que dit donc toujours Dominique Paturel, chercheuse en sciences sociales et membre de la Fondation Copernic. En remontant encore plus loin, l'INSEE estime que les prix des produits alimentaires ont doublé depuis 2008. Vous m'entendez bien ? Doublé. Alors, autre couche de cet effet millefeuille, cette fois-ci, vous voyez, en économie, on aime bien les images, l'effet millefeuille auquel les ménages doivent faire face, la crise du logement. En moyenne, la part du budget consacrée à se loger représente désormais bien plus de 20% des dépenses pour chacun. Et encore, ça dépend de par qui. Des fois, c'est 50%, hein, et des fois même plus. Un chiffre qui grimpe toujours. Évidemment, pour les locataires de parcs privés, ça augmente. Il n'y a pas de régulation, du moins très très peu dans certaines villes. Certaines villes font un petit effort, c'est vrai, mais ça reste très très très très cher. Alors, et puis, ne parlons même pas d'obtenir un logement social, parce que alors là, il y a près de 3 millions de personnes qui sont en demande et qui sont en attente. Alors, merci à la journaliste Céline Martelet pour certaines de ses analyses et citations. Et elle conclut ainsi. Bien sûr, l'instabilité géopolitique actuelle a un effet loupe sur les difficultés que traverse notre territoire. Mais, cependant, ces crises sont le résultat de décisions politiques.
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0: C'était les crocs d'Olivier Notal et on écoute à nouveau de la musique avec Galanton de Loura.

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1: Vous écoutiez Woman to Man de Tony Allen et il est maintenant l'heure d'accueillir notre invité de l'auberge espagnole et c'est Zeyneb pour l'association L'Oiseau Vert.
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4: Bonjour Zeyneb.
1: Bonjour.
4: Alors on est avec vous pour parler, pour reparler je dirais, de l'association L'Oiseau Vert.
1: Oui.
4: Alors dans un premier temps, vous allez nous raconter un petit peu qu'est-ce que fait cette association, etc. Puis dans un deuxième temps, on parlera concrètement d'un spectacle qui aura lieu très bientôt, puisque je crois que c'est la fin de la semaine, hein. C'est samedi, hein, je crois. Hein.
1: C'est vendredi, oui.
4: Vendredi. Alors, on en parlera en deuxième partie. Alors d'abord, on va revenir avec vous sur cette association qui est, qu'on a déjà reçue, hein. C'est vraiment avec plaisir qu'on a reçu Cerise.
1: Oui, tout à fait. Et Sophie.
4: Et Sophie, elles étaient venues ici pour nous parler surtout de spectacle. Donc vous, on va vous demander de développer un peu les projets de cette association, qu'est-ce que c'est que cette association, d'où ça vient, etc. Je vous laisse la parole.
1: Merci beaucoup. Donc oui, il y a Sophie et Cerise qui sont passées dernièrement pour vous parler d'une scène ouverte culinaire. Et donc là, je vais vous parler d'autre chose en deuxième partie. Donc pour l'association L'Oiseau Vert, et ben, c'est une association d'art et de culture qui privilégie la mixité sociale. Donc, ce sont des amateurs et des professionnels qui...
4: Ça mixe entre vraiment professionnels du spectacle,
1: ouais.
4: Et puis des amateurs éclairés, on va dire.
1: Exactement, mais aussi du coup une diversité d'âge, donc on est sur l'intergénérationnel. Mmh. Des gens qui viennent aussi de différents horizons géographiques, qui sont de différentes origines et de différents âges.
4: Donc, ouais. Donc il y a un peu L'Oiseau Vert, c'est un peu tout le monde.
1: Oui, c'est ça.
4: Un petit peu tout le monde. Et surtout, vous insistez, je crois, dans cette association, justement, sur cette grande ouverture aux autres.
1: Exactement. Mmh. C'est vraiment l'idée, c'est d'être dans l'ouverture et aussi dans la diversité artistique. Donc, on propose tant des stages de danse, d'écriture, des ateliers d'écriture. Il y a aussi beaucoup de choses qui sont autour du conte. Et puis, on fait des publications autour de toujours la littérature, l'écriture, voilà.
4: Et puis, la cuisine, compris aussi, cuisine qui fait partie de la culture.
1: Oui, complètement. Mmh. On a des spectacles et aussi des scènes ouvertes qui peuvent être culinaires, comme ça arrivait dernièrement, ou des scènes ouvertes qui ne le sont pas forcément, mais voilà.
4: Et puis, cette association, elle est située à quel endroit ?
1: Donc, c'est à Grabel.
4: Grabel.
1: À la commune de Grabel. Et cette association existe depuis 2022. Mmh. Et là, elle est en plein essor parce que, on a des nouvelles recrues, on a des nouveaux projets culturels pour l'association. Donc, c'est top.
4: Oui, et puis, c'est vrai que quand Cerise est venue nous en parler avec Sophie, on sent que vraiment, il y a quelque chose qui se dégage autour de cette association. C'est plus que de la culture. Hein, c'est plus que des rendez-vous culturels.
1: Oui, oui, c'est vrai. C'est vraiment basé sur l'humain de façon générale. Mmh. Après, c'est vrai qu'on s'inscrit quand même vraiment dans la culture locale de Grabel et un petit peu plus largement. Voilà.
4: Et puis, vous essayez, je suppose, de vous faire connaître au-delà, plus loin que Grabel.
1: Oui, oui. C'est déjà arrivé que des spectacles aient été conduits ailleurs que même que l'Hérault. Donc oui, carrément. C'est plus large que juste local.
4: Oui, puis c'est la volonté, donc puisque avec votre éthique, on peut dire, c'est fait pour être universel.
1: C'est ça, c'est
4: donc,
1: exactement
4: donc
1: ça.
4: Donc ça doit toucher tout le monde, tous les publics, comme vous disiez, et donc tous les secteurs, hein, et même sur Montpellier, je suppose que vous avez des idées pour aller vers Montpellier aussi, en sortant de Grabel, pour aller vers la capitale.
1: Ah oui, bien sûr, c'est déjà le cas. On a pensé au café associatif, mais pas

0: que vraiment tout ce qui est autour de la scolarité, des centres de loisirs, tout ça, les bibliothèques. Donc c'est vraiment en cours et bah, c'est bien parti, je pense.
1: Et puis il y a une dimension poétique. Hein. Je sais bien, Cerise, elle nous a déclamé quelques poèmes qu'elle a écrits elle-même, je crois.
0: Hein, oui. On est beaucoup à écrire des poèmes au sein de l'association.
1: Vous êtes dans une. En plus, vous n'êtes pas que membre d'une association.
0: Oui.
1: Vous êtes active.
0: Oui, c'est ça. C'est que c'est vraiment un peu nos aspirations personnelles, nos inspirations aussi personnelles. Donc voilà, c'est vrai que l'association, ça nous permet de mettre en lumière, en valeur, ce que des fois on écrit sur un bout de papier chez soi à l'égard.
1: Mais en fait, vous aviez raison, on peut aspirer par les inspirations.
0: Oui, tout à fait. Donc, les deux sont possibles.
1: Les deux sont possibles. Alors donc, vous avez, c'est complètement libre, mais il y a quand même des cadres. Il faut bien mettre, pour faire des spectacles, pour écrire un livre, il faut quand même être très rigoureux. Donc il y a le côté très ouvert, mais aussi la rigueur et le professionnalisme.
0: Complètement, et c'est ça qui nous permet vraiment de faire fleurir tous les projets de l'association, c'est qu'en fait, on a vraiment des locaux à disposition par la mairie de Grabel.
1: La mairie de Grabel, donc, même si elle a changé très récemment, la dernière municipale, ça faisait tellement longtemps que c'était le même maire, hein, je crois 26 ans, quelque chose comme ça.
0: Oui, ça a été un tournant là pour la commune.
1: Là, quand même, on a été étonnés. Mais enfin bon, il y a un moment, il faut savoir aussi tourner la page, on peut dire.
0: Oui, et puis on l'a déjà rencontré, on a déjà présenté le projet.
1: La nouvelle municipalité, vous avez été les voir.
0: Oui, dès que possible, c'est fait.
1: Et puis c'est très important aussi pour eux, puisque vous représentez, vous mettez en lumière Grabel.
0: Oui, donc, c'est clair.
1: Donc c'est très important. Bon, ça c'était le petit clin d'œil à Monsieur Revol qui prend une retraite bien méritée hein, quand même, parce que depuis le temps qu'il était sur maire de Grabel et entre autres. Beaucoup d'activités. Donc revenons à l'Oiseau Vert. L'Oiseau Vert, encore quelques mots sur l'association, puis après on va passer dans le concret, hein, si vous voulez bien.
0: Oui, pas de souci. Donc comme je disais, on propose aussi des stages, des ateliers. Voilà. Donc ces stages et ces ateliers sont divers. C'est autour de la danse, ça peut être autour de l'écriture, des contes. Et c'est vrai que ça, c'est tout au long de l'année, en fonction des dates qu'on propose. Généralement, on fait de la communication autour de tout ça.
1: Ce sont des stages, hein, donc ça dure quelques jours.
0: Voilà, ça peut durer quelques jours, ça peut même être complètement ailleurs. Voilà. Donc c'est là aussi, c'est dans ce cadre-là aussi où notre périmètre géographique d'action est quand même plus large que juste Grabel
1: et juste à côté
0: et les alentours.
1: Oui, et donc vous proposez ces activités et pour communiquer, comment vous faites à part venir à la radio, bien sûr.
0: Et ben pour communiquer, on a une page Facebook, on a un compte Instagram.
1: On mettra tout ça sur le site de Divergence, comme ça les gens pourront se renseigner encore plus.
0: Oui. On a aussi un site internet et puis après, très classique, on a des affiches ponctuellement et puis notre flyer. Notre petite plaquette de
1: communication. Que vous distribuez. Et puis, je pense que sur ce type d'activité, il y a beaucoup le bouche à oreille.
0: Oui, beaucoup. Oui, c'est vrai que ça passe aussi beaucoup comme ça. Et des fois, on retrouve des gens qu'on a croisés, auxquels on ne s'attendait pas. Enfin, voilà, c'est assez aussi vraiment le flot de l'énergie libre qui circule et qui nous permet de se faire connaître.
1: Et vous avez une permanence ou non ? Il n'y a peut-être pas de permanence dans votre association. Vous avez un lieu avec une permanence ?
0: Alors comme je disais, il y a des locaux qui nous sont mis à disposition. Voilà.
1: Donc, et vous avez des horaires d'ouverture ou
0: c'est... Non, on n'en est pas encore là.
1: Je m'en doute.
0: On n'en est pas encore là. C'est vraiment des lieux qui nous sont mis à disposition, mais c'est ponctuel, par exemple, quand c'est avec la mairie. Ou alors là, actuellement, on a un espace de coworking depuis peu qui nous est mis à disposition, qui est attenant à la bibliothèque c'est vraiment top.
1: Ça c'est bien parce que les gens qui rentrent à la bibliothèque peuvent se renseigner sur ce que vous faites aussi. Hein. C'est cette interaction intergénérationnelle, inter-tout chez vous.
0: Oui, c'est ça.
1: Bon, écoutez, si vous voulez bien, on va passer dans la deuxième partie de cette interview, enfin un tout petit arrêt pour faire une deuxième partie où on va parler concrètement, je crois, d'un livre et d'un spectacle.
0: Tout à fait.
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0: Alors on est de retour avec vous pour l'Oiseau Vert. On a fait une très courte pause. C'est juste pour vous faire permettre de souffler un peu. Et puis les auditeurs aussi. Et puis maintenant, on revient avec l'Oiseau Vert, concrètement, ce qui va se passer. Et puis, il y a deux choses que vous vouliez mettre en avant, hein, si j'ai bien compris. Donc, on va parler d'abord peut-être de cette publication. C'est un livre de poésie. Racontez-moi comment vous définiriez ce que vous produisez.
1: Alors, c'est un recueil de poèmes qui a été publié en 2024.
0: D'accord, très récemment.
1: Oui, voilà, très récemment. Et c'est vrai qu'on est assez content parce qu'on a pu vendre pas mal d'exemplaires. Même au-delà de le vendre, juste en parler, voilà. Le prêter à un ami, enfin voilà.
0: Qui n'a pas circulé. Vous pouvez le mettre à la bibliothèque, je suppose, à Grappel, c'est possible.
1: Oui, alors je ne sais pas si ça a été déjà pensé, j'en reparlerai aux membres de l'association.
0: Vous avez une bibliothèque à côté.
1: Oui, c'est vrai.
0: Vous pouvez déposer peut-être quelques exemplaires à l'entrée de la bibliothèque et vous renvoyant vers vous pour pouvoir aller plus loin.
1: Complètement. Peut-être que ça a déjà été fait, à voir.
0: Je dis ça, moi, je ne suis pas partie prenante, hein, mais
1: oui,
0: voilà.
1: Oui.
0: Qu'est-ce qu'il y a dans ce recueil
1: C'est un ouvrage qui est basé sur la mise en lumière des mots, M-A-U-X, au travers des mots, M-O-T-S, donc par l'écriture de poèmes rythmés d'illustrations. Et l'idée, c'est vraiment de faire évoluer les poèmes en allant de l'ombre à la lumière. C'est un véritable mariage progressif entre l'ombre et la lumière au sein du poème.
0: D'accord.
1: Et donc, tous les membres, enfin, pas tous, ont pu y participer. Et donc, on a coécrit cet ouvrage ensemble. Et voilà, on est bien content de cette première publication.
0: Et puis des fois, il y a des lectures en public, je crois. Hein.
1: C'est ça.
0: Que Cerise nous a fait une exclusivité là, à la radio il y a quelques temps.
1: Trop bien.
0: Donc en public, c'est superbe.
1: Oui, lors des scènes ouvertes, c'est vrai que ça peut être un support vraiment
0: de communication aussi. Et puis cet ouvrage, disponible, il suffit de vous contacter. Hein, ce soir, pour faire simple.
1: Tout à fait.
0: Et puis maintenant, on va venir à ce qui va se passer vendredi prochain. Alors, racontez-nous. Alors, c'est à Grappel cette fois-ci. Hein.
1: Oui, c'est au restaurant associatif de la Cantina à Grappel.
0: Cantina, donc c'est aussi un lieu intéressant parce que c'est pas qu'un restaurant.
1: C'est exactement ça. Et là, c'est avec le collectif culture de Grappel que nous allons proposer ce spectacle chanté et conté qui va mettre en lumière justement cet ouvrage par le biais de poèmes, de chansons. Et donc c'est vrai que là ça va être un moment, on va dire, pour remettre un petit peu en lumière cette publication et pouvoir permettre aux gens de s'y intéresser. Donc là encore, hein, c'est accessible à tout public.
0: À partir de 19h, je crois, le vendredi 15 mai, à la Cantina. La Cantina, c'est place Pablo Neruda, c'est au centre-ville de Grappel. Hein,
1: exactement, c'est ça.
0: Et ça, c'est très facile d'accès. Et puis, vous avez donc cette relation privilégiée avec ce lieu, hein, puisque ils vous ouvrent le lieu, et puis vous leur apportez les contes, la musique, les poèmes, les gens qui vont venir vous écouter. Donc c'est un échange là entre un lieu et votre association l'Oiseau Vert.
1: Oui, c'est l'un de nos principal partenaire. Et c'est vrai que là, le spectacle est gratuit et il y a une petite restauration qui est proposée sur place.
0: Oui, si vous voulez. Et puis, les spectacles sont gratuits. Et est-ce qu'on peut quand même participer d'une façon ou d'une autre en devenant membre, par exemple ?
1: Oui, tout à fait. Vous pouvez être membre, effectivement, de l'association.
0: Voilà, c'est une façon de vous soutenir.
1: Oui, complètement.
0: De vous soutenir. Ou faire un don, pourquoi pas.
1: Faire un don, bien sûr.
0: Oui, tout ça, c'est possible. Ouais. Avec les associations, tout à fait possible.
1: Ouais.
0: Peut-être, c'est pas obligé. Est-ce que vous êtes subventionné ? Est-ce que vous avez des subventions ?
1: Oui, tout à fait. On a eu l'année dernière déjà. Et puis là, on a relancé des demandes de subventions, effectivement, pour cette année.
0: Alors, municipale, régionale, sur le Grand Montpellier, je ne sais pas. Comment vous faites ? À qui vous adressez ? Vous n'êtes pas obligé de tout savoir, hein, je vous signale. Vous n'êtes pas polyvalente à ce point-là.
1: Oui.
0: Mais à qui vous pensez vous adresser ?
1: Alors, Partout, à toutes les échelles.
0: Voilà,
1: à
0: échelles. Le département, oui. C'est plus compliqué puisqu'ils ont fermé un petit peu le robinet la culture, je dirais, pour des raisons qu'on peut comprendre. C'est un manque de moyens sur notre département, qui a grosses difficultés financières qui ne sont pas liées à la culture. Hein. Ouais. Mais bon, ils font des coupes. Hein. Oui. Donc c'est plus compliqué d'avoir des subventions maintenant directement par le département, mais le département peut quand même aider à trouver des lieux, choses comme ça.
1: Oui, complètement. Donc on fait des demandes de subventions à toutes les échelles, en tout cas dans le cadre de l'enveloppe qui leur est prédestinée à la culture, bien évidemment.
0: Bien sûr.
1: Et puis il y a aussi cet aspect, j'en ai pas parlé, mais handicap, c'est-à-dire qu'au sein de l'association...
0: Voilà, c'est très important ça. Et notamment dans la région, vous pouvez faire des demandes régionales aussi.
1: Exactement, auprès des organismes de santé, parce que au sein de l'association, pareil, on accueille... Parmi les membres, il y a des personnes dites en situation de handicap et d'autres non. Donc c'est vrai que là aussi, sur
0: là
1: cet
0: aussi,
1: aspect-là...
0: c'est très important, parce que ça, c'est quelque chose qui est quand même mis en avant dans l'Oiseau Vert. Hein.
1: Oui.
0: Donc on vient comme on est.
1: Exactement.
0: On n'est pas chez un célèbre fast-food, donc je dirais pas le nom, mais à l'Oiseau Vert, vous venez comme vous voulez. Comme vous êtes.
1: Oui, voilà,
0: comme
1: c'est
0: vous
1: ça.
0: Êtes et vous apportez ce que vous pensez pouvoir apporter.
1: Complètement. Mmh. Oui, on est vraiment. On parle de l'art de la différence, indépendamment de l'art qu'on met en lumière autour de l'écriture, les contes, la danse, le chant.
0: Oui, donc peu importe qui vous êtes, d'où vous venez aussi, puisque vous insistez aussi, il y a beaucoup de personnes qui sont peut-être pas directement, mais qui ont des origines diverses et variées.
1: Exactement. Oui, vraiment, ce qui nous intéresse, ce qui nous réunit, c'est l'éthique. Mmh. L'éthique, comme je disais, donc l'humanité, la solidarité, et donc tout ça autour de l'art.
0: Toute cette richesse, je dirais, qui fait la France, hein, d'ailleurs, je prends des grands mots. cette richesse qui fait la France, cette diversité, et cette culture.
1: D'être dans l'inclusion de toute cette richesse.
0: Toutes ces cultures, toute cette nourriture, comme on disait, toute cette façon de vivre ici.
1: Tout à fait.
0: Vivre ici, à Grabel, entre autres.
1: C'est ça.
0: Bah, écoutez, il nous reste une petite minute à peu près. Oui, en gros, je regarde toujours si Alice nous laisse encore une petite minute. Oui, voilà. Donc une petite minute pour conclure. On va rappeler simplement la soirée. Donc, rappelez-nous, le collectif culturel Graplaise vous propose une soirée conte et musique par l'Oiseau Vert, et c'est où ?
1: Alors, c'est à la Cantina, le vendredi 15 mai, à partir de 19h.
0: Voilà, place Pablo Neruda, à Grabel. Donc ça, c'est ce qui va se passer. Et puis, ce livre... Enfin, je sais pas comment...
1: Ce recueil
0: de poésie nouvelle...
1: De poèmes.
0: Voilà. Poésie sur la poésie.
1: Le recueil de nouvelles, ça va venir plus tard.
0: Ah bah oui, parce que vous écrivez, je crois. Il y a des ateliers pour ça.
1: Oui, c'est en cours actuellement. C'est pour ça que j'ai eu des petites confusions. Mais oui, c'est un recueil de poèmes. Et donc, il sera disponible sur place pour qui voudra...
0: En vous téléphonant, ou en vous écrivant par mail, ou en vous contactant par vos différents réseaux, Instagram, je crois.
1: Exactement, voilà. Facebook, Instagram. Mettez même un message sur le site internet, on vous répondra.
0: Oui, il y a même un numéro de téléphone, je crois, sur le site internet.
1: Oui, tout à fait. Donc, on invite tout le monde à venir y participer pour en profiter et peut-être vouloir rejoindre notre association.
0: Eh bien, écoutez, merci d'être venu à Divergence, en tout cas. Et puis, vous êtes, comme je le dis toujours avec l'Oiseau Vert, vous êtes vraiment les bienvenus.
1: Eh bien, merci beaucoup.
0: Bienvenue pour le moment ES, parce que nous n'avons affaire qu'à des dames pour le moment.
1: Oui, c'est vrai, pour l'instant, mais il y a aussi des messieurs avec
0: nous.
1: Ah
0: ben voilà, peut-être qu'un jour nous aurons droit aussi l'autre côté. Merci en tout cas d'être venu.
1: Avec plaisir.
0: À bientôt.
1: À bientôt.
2: 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C'était Zeyneb de l'association L'Oiseau Vert au micro d'Olivier Nautal. Et on fait une courte pause musicale et on commence avec Don't Go de Tricky.

0: Vous venez d'écouter Centered de Ego et la May et on retrouve maintenant la chronique Première gorgée de bière.
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7: Bonjour à tous. Aujourd'hui, j'ai une grande nouvelle pour vous. Vous êtes probablement sans le savoir dans le top 1 mondial. Pas de la finance, pas de l'entrepreneuriat, pas du paddle, mais un top 1 mondial quand même. Allez, je vous donne quelques explications. Depuis des années, on nous a vendu une idée culpabilisante, c'est que le top 1, c'est pour les autres, pour les gens qui se lèvent à 4h du mat, qui boivent des smoothies verts, qui écoutent des podcasts sur la productivité et qui font de la musculation tous les jours. Le top 1, c'est une espèce à part, des surhommes en basket blanche qui n'ont jamais regardé une série en pyjama. Eh bien non, parce que le top 1, ça dépend entièrement de ce que l'on mesure. Et sur certains sujets, sur beaucoup d'ailleurs, la barre est beaucoup, mais alors beaucoup plus bas qu'on le croit. Et le premier exemple, c'est les pompes, parce qu'une étude américaine menée sur 2000 adultes a révélé un chiffre assez sidérant. Plus de la moitié des adultes ne peuvent pas faire 10 pompes d'affilée, la moitié. Et parmi eux, 36 s'arrêtent avant 5. 5 pompes, moins que les doigts d'une main. Alors là, je sais ce que vous avez commencé à dire, vous dites « Moi j'en fais 10 des pompes, nananananer, enfin je pourrais si je voulais. » Vous voyez où je veux en venir? Vous êtes capable d'enchaîner 50 pompes proprement, et c'est largement faisable avec quelques semaines d'entraînement, vous entrez officiellement dans le top 10 mondial. Et si vous montez à 60, vous êtes dans le top 1 mondial. Le top 1 mondial avec des pompes dans votre salon. Pas besoin de sponsor, pas besoin de coach, pas besoin de contrat avec Nike. Juste votre tapis de yoga et votre bonne volonté. Le deuxième exemple, il est toujours sportif, c'est la course à pied. Parce que vous savez combien de personnes finissent un marathon dans le monde chaque année? 1 million et quelques, sur 8 milliards d'habitants sur la planète. Ça fait 0,01% de la population mondiale. 0,01. Autrement dit, si vous avez déjà bouclé un marathon, même en marchant les 10 derniers kilomètres, même avec les genoux en feu et une banane dans chaque main, vous faites partie d'un club ultra sélectif. Beaucoup plus sélectif que la plupart des clubs de golf de la région. Et si vous n'avez pas encore franchi ce cap, pas de panique. Parce que finir un 10 km vous place déjà largement au-dessus de la moyenne mondiale. Car la majorité de l'humanité, elle ne court pas, elle marche, elle conduit, elle prend l'ascenseur. Alors le dimanche matin, quand vous trottinez vaguement autour du lac avec vos écouteurs et vos vieilles paires de baskets, vous n'êtes pas un coureur du dimanche, non. Vous êtes déjà une élite mondiale qui s'ignore. Et maintenant le meilleur. Parce qu'on peut aussi être dans le top 1 mondial en mangeant. Et je vais vous expliquer. La majorité de la population mondiale n'a jamais goûté un vrai plateau de fromage français, jamais mangé une côte de bœuf au feu de bois, jamais connu le bonheur d'un foie gras sur du pain de campagne grillé. Et vous aussi. Donc la prochaine fois que vous serez attablé devant un repas digne de ce nom, avec un bon vin, des amis et du temps devant vous, sachez que vous vivez quelque chose que la grande majorité des 8 milliards d'habitants de cette planète n'expérimentera jamais. C'est une forme d'excellence gustative, relationnelle, civilisationnelle. Je dis ça, je dis rien. Alors cette idée, elle nous fait du bien parce que on passe notre temps à regarder vers le haut. On compare nos performances à celles des gens qu'on voit sur Instagram, des athlètes, des influenceurs fitness, des gens dont c'est le métier d'être en forme, et on se sent médiocre. Alors que si on regardait la photo dans son ensemble, les 8 milliards de personnes qui partagent cette planète avec nous, on réaliserait que le curseur est souvent à notre portée. Il ne s'agit pas de se satisfaire de peu, il s'agit de se rendre compte de ce qu'on est déjà capable de faire. Et parfois c'est suffisant pour avoir envie d'aller un peu plus loin. Et ça marche donc avec les pompes, avec la course à pied, avec la gastronomie, mais avec des centaines d'autres sujets. J'ai pas fait de recherche, mais je suis sûr que si vous parlez déjà plusieurs langues, vous êtes aussi dans une forme d'élite mondiale. Donc si ce week-end vous faites vos 30 minutes de vélo, vos 10 pompes du matin, et si vous terminez votre assiette avec le sourire, bah redressez les épaules parce que l'immense compétition silencieuse qu'est la vie quotidienne, bah vous êtes parmi les meilleurs. Et vous êtes en tout cas meilleur que ce que vous ne pensez. Et réaliser qu'on est déjà, sans le savoir, dans le top 1 mondial de quelque chose, C'est comme la première gorgée de bière, un vrai petit bonheur. À la semaine prochaine pour d'autres plaisirs minuscules.
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0: C'était la chronique première gorgée de bière et il est presque 18h et donc l'heure pour moi de vous quitter. L'auberge espagnole, c'est fini pour aujourd'hui, mais restez avec nous. Vous retrouverez Quoi de Neuf à 18h et Vagabondage à 19h. On se quitte avec un dernier titre et on écoute Esperar Traver de Evina. Passez une belle fin de journée sur Divergence FM.

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3: Il nous menace d'une tragédie planétaire.
4: C'est pas un petit sujet dont il va être question, je crois. Hein.
5: C'est aussi l'expression du profond mal-être des Français au travail.
6: Les gens qui restent pauvres, ils restent pauvres. Ceux qui tombent pauvres, ils restent pauvres.
7: Quelle indignité. Nous sommes sur le service public.
8: Il utilise tous les instruments les plus déloyaux pour essayer d'y échapper.
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4: Eh ben, Rémi Kouniank pour la Marseillaise.
12: Et Olivier Nautal pour Divergence, ainsi que Ferdinand Fortès.
4: Exactement, pour Divergence, on vous propose un nouveau Quoi de neuf. C'est une émission hebdomadaire d'une heure, c'est diffusé le lundi à 18h, c'est rediffusé le mardi à midi. Pour nous écouter, allez sur le site de Divergence, vous aurez tous les moyens de nous écouter, et notamment, je vous conseille vivement de prendre l'application. Nous avons téléchargé l'application Divergence, c'est ce qu'il y a peut-être de plus simple. Pour nous lire, c'est un résumé papier dans la Marseillaise Hebdo d'Occitanie. C'est tous les vendredis suivant la diffusion, n'est-ce pas Rémi ?
12: Tout à fait, tous les vendredis, excepté le 7 mai, qui sera un jeudi, puisque le 8 est un férié. Voilà, on a avancé un petit peu notre parution.
4: Comme le 1er mai, c'était un peu la même chose.
12: Exactement. Voilà.
4: Donc, il faut tenir compte des jours fériés. Alors, aujourd'hui, nous allons plonger dans la semaine des libertés. Notre invitée, c'est Lise Simonetti.
13: Bonjour.
4: Bonjour Lise. Elle se fera le relais de nombreuses associations participant à cet événement qui se déroulera dans de lieux multiples du 5 au 12 mai à Montpellier. La Semaine des Libertés propose une programmation très riche, très engagée aussi, dédiée à la mémoire, à la transmission et la valorisation des cultures afro-descendantes. Cette édition revêt une dimension particulière en célébrant également les 25 ans de la loi Taubira, reconnaissant la traite de l'esclavage comme crime contre l'humanité, ainsi que le 100e anniversaire de la naissance de Patrick Lumumba, figure majeure des luttes pour l'indépendance de la dignité des peuples africains. Elle permettra également d'explorer en profondeur les conséquences psychologiques et sociales de l'esclavage et de la traite négrière, encore bien visibles dans nos sociétés contemporaines. À travers une série d'événements ouverts à tous, cette semaine invite le public à explorer l'histoire des luttes pour la liberté et leur résonance contemporaine. Au programme, il y aura tellement de choses qu'on en parlera progressivement. Il y a énormément de choses, mais il faudra retenir beaucoup la marche du souvenir qui aura lieu le 10 mai. Elle viendra rappeler l'importance du devoir de mémoire autour de l'abolition de l'esclavage et de la traite négrière. Alors une programmation qui est portée par de nombreuses associations ou collectifs. Il y a le collectif du 10 mai que vous représentez, Lise, je crois.
13: Oui, tout à fait.
4: Il y aura aussi l'association Urban Art School. Oui. Il y a Mosaïque Outre-mer. Je crois qu'il y a aussi Yehobi, Konodo, la Carmagnole, bien sûr. Vous en revenez d'ailleurs aujourd'hui de la Carmagnole. On les a reçus aussi pour qu'on y parle de différents événements, notamment de ce qui va se passer le mardi 12. Il y aura quelque chose qui a un rapport avec cette semaine. Donc la Carmagnole que tout le monde connaît à Divergence. Yehobi, je l'ai déjà cité, je crois. Oui. Et nous avons là aussi la solidarité d'Homme-Tom.
13: Oui.
4: Nous avons également la Convention des Afro-descendants des Pyrénées-Orientales.
13: Oui.
4: Et oui, on reçoit tout le monde, il faut du monde. Et puis, peut-être que j'en ai oublié, qu'on verra s'il faut rajouter quelques noms des associations. Alors, on a une heure pour parler de tout ça. Alors, c'est très court, parce qu'il y a tellement de choses qui vont se passer. Mais je vais me retirer pour laisser la place donc aux intervieweurs que j'ai autour de cette table. Lise, bonjour à nouveau.
13: Oui, bonjour et merci de me recevoir à Divergence.
4: Oh ben on est ravis de le faire. Alors je laisse peut-être Rémi de lancer un peu les premières questions.
12: Bonjour Lise. peut-être un mot pour les auditeurs pour commencer sur le programme, parce que la semaine est très très riche. Il y a notamment un festival de cinéma, on a eu des approches par rapport aux enfants, un travail scolaire. J'ai vu qu'il y avait des spectacles, des débats avec des tables rondes. Voilà, est-ce que vous pouvez nous résumer un petit peu tout ça? Il y a un côté ludique aussi, éducatif et ludique.
13: Oui, tout à fait. En fait, la Semaine des Libertés s'est construite assez récemment. Je fais partie du collectif d'IME de Montpellier pour la mémoire de l'esclavage. Donc, c'est un collectif qui existe depuis 2006 et qui tâche chaque année de transmettre l'histoire de l'esclavage et de la traite négrière au public de Montpellier et de son agglomération. Et en fait, cette année, nous avions un programme qui s'articule autour des conséquences psychologiques et sociales de l'esclavage et de la traite négrière. Parce que notre envie, c'était de dépoussiérer un petit peu l'histoire de l'esclavage, non pas que les années précédentes étaient poussiéreuses, mais c'est vrai qu'on abordait des thèmes vraiment d'histoire, et cette année on a eu envie de replacer cette histoire dans sa contemporanéité, c'est-à-dire de faire réfléchir le public et de lui donner les moyens de construire une réflexion autour des conséquences que cette histoire a encore aujourd'hui. Parce que depuis le début, depuis les abolitions, cette histoire, elle a été occultée en permanence.
4: Elle n'est pas apprise à l'école, par exemple.
13: Elle est apprise à l'école, mais de façon tronquée, et surtout les enseignants manquent de formation sur cette histoire, et surtout c'est à un âge, elle est enseignée à un âge où on ne peut pas donner aux enfants l'occasion de faire des liens avec des phénomènes plus récents comme la colonisation, le néocolonialisme et l'économie actuelle avec le libéralisme débridé comme on peut le voir aujourd'hui, alors que l'histoire de l'esclavage prend vraiment est vraiment un bouleversement originel qui a donné par son idéologie naissance à l'économie telle qu'on la voit aujourd'hui. Et a eu des conséquences graves comme le racisme. Le racisme s'est construit au moment de l'esclavage et au début de l'esclavage avec la négrification de l'esclavage. Et s'est poursuivi, bien sûr, avec la pensée coloniale. Et ensuite, on a vu comment se sont passées les indépendances. Oui. Justement, la figure de Patrice Lumumba et sa mort l'illustre bien. Donc nous, on avait vraiment envie au collectif de donner l'opportunité aux gens de prendre conscience que cette histoire, elle est encore bien vivante, malheureusement. Voilà.
4: Ferdinand, si tu voulais intervenir, quand vous voulez. Hein.
0: Non, en fait, je voulais juste effectivement rebondir un peu sur ce que vous dites, Lise, par rapport justement au fait que il y a beaucoup de choses aujourd'hui de l'histoire actuelle qui sont des mots qui émanent des mots MAUX. Qui émanent justement qui sont un peu le résultat de ce qu'a été l'esclavage. Tu as parlé du fait que l'esclavage est quelque chose qui n'est pas du tout qui est à peine enseigné dans nos écoles ici, alors qu'on gagnerait justement à l'enseigner au fait à nos élèves, à nos enfants, pour que justement on arrive à dépasser au fait cette vision qu'on peut avoir de l'Africain, du noir, simplement, disons-le. Hein,
13: oui,
0: voilà.
13: Oui,
0: et du noir parce que si vous voulez, de l'esclavage est né juste après nous. En Afrique, on dit une chose, c'est-à-dire on découvre l'esclavage ne s'est jamais vraiment arrêté. Elle a juste changé de visage. Voilà, elle a changé de masque. Voilà, on l'a enlevé, on a mis un autre masque, etc. Il y a eu l'esclavage. De l'esclavage, on s'est dit, ah bah, dis donc, on ne peut plus faire l'esclavage, c'est aboli. Zut, bon, on va passer à autre chose qui s'est appelé avant, qui s'est appelé la colonisation. D'accord, on était déjà là-dedans. Et après la colonisation, il y a eu un phénomène dont on parle pas, on parle aussi peu, qui est le travail forcé. Oui. Qu'est-ce que c'était le travail forcé ? Le travail forcé, c'était l'esclavage, le retour de l'esclavage. C'est-à-dire qu'avant l'esclavage, on disait bon, vous allez travailler pour rien. Au moins comme ça, c'est clair. Et puis après, on se dit, bon, on ne peut plus faire ça, donc qu'est-ce qu'on va faire ? Bah, vous allez venir travailler, vous allez être payé. Pas de problème, vous allez être payé.
4: Vous allez être libre, entre guillemets.
0: Vous allez être libre, vous allez être payé pour ce que vous faites, sauf qu'en vérité, vous arrivez dans les plantations, vous êtes logé dans la plantation, vous êtes nourri, entre guillemets, dans la plantation, et les produits que vous produisez, que vous allez produire, si vous voulez, vont partent en Occident, sont transformés, reviennent et vous avez obligation de consommer ces produits-là. À l'arrivée, vous travaillez, vous êtes endetté. En fait, c'était ça le mécanisme un peu, pour ceux qui étaient les mieux lotis. D'accord ? Après, il y avait ceux qu'on emmenait carrément travailler de force. Voilà. Et ça, c'était un autre phénomène. Après ça, il y a eu les indépendances. Des indépendances est né ce que de grands. Après, je fais.
13: Oui,
0: vraiment pour marquer un peu le cheminement du truc pour arriver aujourd'hui. Voilà. Il y a eu donc les indépendances, on va dire, entre guillemets. Hein, parce
4: que pas toutes les mêmes, en effet.
0: Voilà, entre guillemets, parce que finalement. Et encore une fois, il ne s'agit pas. Parce que des fois, quand on en parle, on nous dit arrêtez de vous victimiser, arrêtez de. Non, c'est l'histoire. C'est l'histoire. C'est-à-dire que c'est des. Fait factuel que nous on apprend que c'est pas des faits inventés et donc il y a eu après au moment de la décolonisation des indépendances ce qu'on a appelé les politiciens africains qui émergeaient les grands penseurs et tout ça la colonisation à la cuillère c'est comme ça qu'ils l'ont appelé pourquoi parce que à sortie des indépendances on a expliqué aux Africains que ben vous savez la colonisation vous a beaucoup apporté donc là vous me devez de l'argent.
4: Oui, on peut penser à Madagascar, on peut penser même de l'autre côté à Haïti.
0: À Haïti, par exemple, qui a un modèle. Voilà. Donc, ça a été ça pendant longtemps. Donc, il y avait cette colonisation à la cure. Bon, puis l'endettement, parce qu'il fallait garder sur emprise ces peuples-là. Ensuite, il y a eu, pour raccourcir, hein, il y a eu la fameuse France-Afrique. Qui n'est pas autre chose que la continuité d'un... Et aujourd'hui, on est encore dans d'autres rapports. Mmh. Et ça serait bien que ce soit enseigné pour qu'on comprenne. Et puis, il y a le français. Enfin,
12: oui. Mais vous avez le sentiment qu'il y a encore un tabou en France aujourd'hui sur ce sujet. Je parle de la France, mais on n'est pas les seuls, évidemment.
0: Moi, je pense qu'il y a un tabou, effectivement. Ce n'est même pas un sentiment. Il y a un tabou. Et pour ça, si je essayer de pas trop débattre là-dessus, il y a un tabou, on n'a qu'à voir ce qu'a voté la France aux Nations Unies. Voilà, simple fait de reconnaître l'esclavage comme un crime contre l'humanité. La France s'est abstenue, comme tout le reste de l'Europe, hein. Il n'y a pas que la France.
12: La loi Taubira le dit quand même depuis 2001.
0: La loi Taubira le dit, on est d'accord, la loi Taubira le dit, et d'ailleurs, elle était avant-gardiste.
12: Il était temps, on pourrait dire.
0: Il était temps, mais quand même, malgré cela, on trouve le moyen, France quand même, l'État français trouve le moyen de s'abstenir alors qu'elle a une loi chez elle qui le dit. Et c'est là où on se dit... Bon,
13: La seule chose, c'est que le travail du Ghana a été de faire reconnaître par l'ONU, pour les auditeurs, l'esclavage et la traite négrière comme plus grave crime contre l'humanité. Et moi, ce qui m'intéresse dans ce vote, qui a heureusement été, il y a 83 pays qui ont voté pour. C'est ce qui est important, c'est que ça repasse l'esclavage comme vraiment une bombe posée au niveau mondial. Au niveau du commerce mondial, c'est-à-dire que et donc déjà ça a transformé le monde en profondeur au niveau du commerce. Mmh. Ça ça a mis à jour les rapports de force entre les pays. Ça a commencé à ce moment-là. Ensuite, par sa durée, l'esclavage, c'est 400 ans de déportation. 400 ans de déportation, avec deux tiers des personnes raptées en Afrique qui meurent avant d'arriver de l'autre côté de l'océan. La violence inouïe de la manière dont les esclaves ont été traités.
4: Aux États-Unis, par exemple.
13: Oui, aux États-Unis et même dans les
4: par exemple,
13: pas qu'aux États-Unis, dans les colonies françaises, c'était pareil. Certains auditeurs sont allés voir le film Fursi n'est libre d'Abdal Malik, qui est un film que je conseille vivement parce qu'il est très bien documenté, très pédagogique et en même temps visible par tous, parce que la violence, elle est suggérée, on la sent, mais elle est suggérée. Donc c'est visible aussi
4: par des adolescents.
13: On voit à quelle violence étaient soumis les esclaves, les personnes réduites en esclavage. Et qui étaient considérés comme des biens meubles, c'est-à-dire c'était des tables et des chaises transmettaient en héritage comme on transmettait une armoire ou n'importe quel meuble de la maison. Donc il y a eu une déshumanisation pendant 400 ans. 400 ans, ça fait, je n'ai pas calculé le nombre de générations, mais c'est énorme.
0: C'est près de 60 millions de
13: personnes. Voilà, c'est ça. Et puis, donc. On comprend pourquoi le Ghana a porté ce projet de résolution à l'ONU. Donc ça, c'est la première chose. Donc voilà. Et je me souviens plus de la question de départ.
4: Non, et puis on avance. Il y a la transformation de l'esclavage vers une autre forme d'esclavage.
13: Et ensuite, il faut voir comment s'est passée la transition entre la colonisation et l'esclavage et la colonisation. C'est-à-dire que il y a eu le développement des industries. Et on avait besoin d'être indépendant énergétiquement. Donc, on est passé d'un besoin en personne à un besoin de force humaine à un besoin de ressources.
4: De ressources, oui.
13: Et c'est uniquement pour ça que l'esclavage a été aboli. Ça n'est pas une entreprise philanthropique. On peut se demander s'il n'y avait pas eu la révolution industrielle, si l'esclavage n'aurait pas perduré.
4: Et ça, c'est
13: justement le tronçonnement des événements historiques entre eux ne permet pas au public de se rendre compte de ça.
0: C'est pour ça qu'il faut une lecture continue.
13: Voilà, pour ça qu'il faut rétablir une continuité historique. Qu'il faut rétablir une continuité historique et qu'il faut l'enseigner comme tel à des enfants à un âge où ils sont capables de comprendre. Donc il faudrait imaginer l'enseignement de l'histoire de l'esclavage qui se déroulerait des dernières classes de primaire jusqu'au lycée. Pour leur faire comprendre,
12: et oui, parce
13: pour que les gens soient éveillés.
12: Sont saucissonnés des fois sur un demi-siècle ou autre, et il n'y a pas de continuité.
13: Il
12: n'y
13: a pas de lien fait entre les faits historiques. Alors que le lien, il y est, je veux dire,
12: rappeler quelques dates d'ailleurs, parce que on n'a peut-être pas tous en tête les choses. Je me suis noté quelques petits points de repère. Donc, pour ce qui est de la France, on est donc avec une première abolition avec la Révolution en 1794, puis Napoléon qui rétablit en 1802 l'esclavage, et puis l'abolition définitive donc avec Victor Schœlcher en 1848. Voilà, ça c'est pour la France. Au niveau de l'Empire britannique, on est sur l'abolition de la traite négrière en 1807, si je ne me suis pas trompé. Et au niveau des États-Unis, c'est encore plus tardif, c'est avec Lincoln, donc, avec pendant Lincoln, la guerre de sécession, la première émancipation en 1863. Et donc l'abolition 1865 aux États-Unis, avec le fameux 13e amendement. Mais derrière, qu'est-ce qui s'est passé? Effectivement, ce que vous disiez tout à l'heure, Pour ce qui est des États-Unis, les lois ségrégationnistes, les discriminations raciales, non, évidemment pas, se sont pas arrêtées. Il y a eu les violences avec tout ce qui a été le Ku Klux Klan par la suite, etc. Ça s'est transformé finalement.
13: Oui, c'est un ectoplasme en fait. C'est un ectoplasme qui se modifie, ou un kaléidoscope qu'on ne fait que tourner.
0: Voilà.
13: Et en fait, ce sont les mêmes ingrédients qui sont agencés un petit peu différemment, mais toujours au détriment de l'Afrique. Toujours avec des schémas
12: de domination,
13: de domination, et qui se poursuivent jusqu'à nos jours encore.
12: Et d'exploitation.
13: Et d'exploitation. Oui. Quand on voit que Areva au Niger extrait l'uranium, non seulement pollue l'air avec la poussière d'uranium, utilise des millions d'hectolitres d'eau pour refroidir l'uranium, d'eau issue de nappes fossiles. Et qui ne seront donc jamais renouvelés et ne payent aucun impôt au Niger, on voit bien que la colonisation n'a fait que changer de forme.
4: Notamment voilà. RDC avec les terres rares, etc. etc.
13: Et
4: c'est le capitalisme qui a fait une nouvelle forme d'esclavage. Mais qui dit pas tout à fait son nom.
12: C'est l'esclavage moderne.
4: C'est tout à fait le nom. On maquille ça en disant non, on leur donne du travail.
12: Vous avez le sentiment qu'une bonne partie des inégalités socio-économiques qu'on dénonce aujourd'hui pour tout type de population, les gens précaires en général, quelle que soit leur couleur de peau, c'est une sorte de mauvais héritage de ça, quelque part.
13: C'est pas que moi qui le dis, il y a un rapport de l'UNESCO qui est sorti en 2020, qui est une revue documentaire des conséquences psychologiques et sociales de l'esclavage, qui dit bien qu'il y a une continuité directe.
0: Il y a une continuité directe, et puis il y a cette façon aussi de voir

0: le mouvement de la négritude. C'est pas pour rien qu'ils utilisent d'ailleurs le mot nègre.
1: Oui, qui est très péjoratif,
0: qui est devenu,
1: et très connoté.
0: Qui est devenu très péjoratif suite à... Parce que le nègre, finalement, c'est quoi? C'est une couleur. En espagnol, on dit negro. Ouais. Pour dire en portugais, c'est pareil, c'est nègre, c'est la racine latine, au fait, du mot nègre, pour désigner voilà, cette couleur-là, qui n'est pas le noir. Hein, parce que la couleur noire n'existe... Enfin, je veux dire, Olivier, Rémi, vous n'êtes pas blanc, vous êtes une nuance de brun. Et c'est pareil pour toi, c'est pareil pour moi. Donc, je veux dire, le blanc, c'est le mur, là. Il est blanc, cette bonnette, elle est noire.
2: Celui qui est peint.
0: Voilà, le mur qui est peint, il est blanc, et cette bonnette, elle est noire. Oui. Voilà, mais...
3: C'est, en fait, c'est dommage que Yaré Diagne, le président du collectif Dimé de Montpellier, n'ait pas pu venir, parce qu'il aurait pu expliquer que l'esclavage était présent bien avant dans le monde.
1: Bien sûr,
3: d'ailleurs, mot esclavage vient de... En anglais, ça se prononce slavery. Et slavery, ça vient de slave. Donc avant, les esclaves provenaient, avant l'esclavage des Noirs, les esclaves provenaient d'Europe de l'Est. Et à un moment donné, il y a eu arrêt, parce que les arabo-musulmans ont gagné la victoire de Constantinople. Et à ce moment-là, il y a eu une négrification de l'esclavage. C'est-à-dire que puisqu'on ne pouvait plus faire venir d'esclaves d'Europe de l'Est, on est allé les chercher en Afrique. Et pour cela, il y a eu une préparation idéologique avec un consensus à la fois politique et religieux pour dire que le noir n'a pas d'âme et que donc on peut l'utiliser on peut l'exploiter. Les populations noires
1: et qu'en plus, souvent il n'avait pas la bonne religion au sens du regard de l'européen,
3: et que c'était pas grave, quoi, parce qu'en fait ils souffrent pas, ils ont pas d'âme, donc on va les exploiter,
1: c'est pas grave.
3: C'est à ce moment là que l'esclavage transatlantique, comme on le connaît, s'est mis en place.
0: Oui, qui a été l'esclavage transatlantique, la traite négrière, qui a été quand même une institutionnalisation de l'esclavage à l'échelle mondiale. Et c'était là aussi toute la différence. Parce que oui, l'esclavage a existé avant, et puis en Afrique, même avec les Romains, les Almoravides, voilà, comme tu dis aussi.
2: Même les Grecs, qu'on met toujours sur un piédestal, voilà. faut pas oublier.
3: Mais les esclaves avaient quand même un statut différent. Voilà, ils avaient un statut différent.
0: Et donc tout ça, voilà, aller enlever de la tête, parce que c'est des choses de génération en génération, qui sont ancrées. Et comme en Afrique aujourd'hui, je n'ai pas peur de le dire, après 400 ans d'esclavage, plus la colonisation, plus le néocolonialisme, la colonisation à la cuillère, la France-Afrique, tout ça. Et oui, il y a un grand nombre d'Africains qui ont aujourd'hui, il faut le dire, un complexe d'infériorité. Parce qu'on leur a longtemps rentré dans la tête qu'ils étaient inférieurs. Vous comprenez, venant de là.
1: Un collectif, ça joue forcément.
0: Voilà.
1: Les préjugés, ils viennent toujours ont toujours une source, une base. Hein.
0: Et moi, je dis toujours, en Afrique, on a peut-être... Il y a des populations qui ont peut-être le complexe d'infériorité suite à tout ce qui découlait de l'histoire. Mais de l'autre côté, il y a un complexe de supériorité par rapport à tout ce qui s'est passé dans l'histoire.
2: Regardez les hommes politiques français, comment ils parlent des fois quand même. C'est incroyable. Ils sont condescendants.
0: Parce que pourquoi je dis ça? C'est-à-dire que moi, je me retrouve des fois devant des personnes qui sont sûres de leurs faits, qui sont sûres de leurs droits et de leur supériorité. Pourquoi ? Parce qu'ils ont la peau blanche, qu'ils vivent en Europe. Mmh. Et qu'en Afrique, on a quoi ? On a été des esclaves, ils nous ont aidés parce qu'on a eu des famines, ils nous ont aidés parce qu'on a eu ci, parce qu'on a eu ça, parce qu'il s'est passé ceci, il s'est passé cela. Et ça, c'est rien d'autre qu'un complexe de supériorité, besoin d'être supérieur à l'autre. Mmh.
1: L'empire colonial, c'est ça. On va vous amener des routes, des écoles, des hôpitaux, parce que vous
2: savez rien.
1: Vous n'êtes pas capable de faire tout seul.
0: Même quand le président Sarkozy en 2007 dit l'Afrique n'est pas suffisamment rentrée dans l'histoire, là tu comprends le complexe supériorité, tu le vois. Parce que tu ne peux pas dire ça quand tu sais qu'il y a eu l'empire Songa, l'empire du Mali. L'Égypte, c'est quoi l'Égypte? C'est parce que ça se trouve pas, je sais pas moi, à Rome.
2: C'est en Afrique, il me semble.
0: Et c'est en Afrique. Pourquoi aujourd'hui?
2: L'Éthiopie, enfin bref, on peut en avoir plein.
0: Il y a eu de grandes, le royaume du Monomotapa.

0: C'est en Afrique, c'est pas parce qu'on ne connaît pas ces histoires-là, parce que c'est toujours ce truc de se dire, oui, leur façon de faire, de vivre ou de trucs,
1: c'est bizarre, différent,
0: parce que
1: différent.
0: Nous, notre façon
2: c'est
0: de faire...
2: C'est la définition du racisme, ça, hein, de juger ce qu'on connaît pas. Hein.
3: Voilà. L'idéologie raciste, elle a pris naissance pendant l'esclavage.
1: Oui, tout à fait.
3: Et avec, elle est née avec l'esclavage. Transatlantique, c'était pas l'esclavage, d'ailleurs, je retire, mais avec l'esclavage... Des Africains.
1: Eh bien, écoutez, si vous voulez bien, on va faire une petite pause autour de cette table. Alors, j'espère que cette discussion intéresse beaucoup nos auditeurs et mérite de creuser, mérite de se renseigner bien plus que cette heure de discussion. Mmh. Alors, vous savez, il y a une semaine entière, là, il y a tout ce qu'il faut pour en savoir beaucoup plus. On va faire une petite pause musicale et puis après, on revient pour terminer cette émission Quoi de neuf ?

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0: Eh ben voilà, c'était une belle transition musicale. On va demander à notre invitée Lise de nous dire qu'est-ce qu'on a eu dans les oreilles.
1: Alors, dans les oreilles, vous avez eu un grand, grand, grand chanteur martiniquais qui s'appelle Eugène Mona. On entend derrière lui des tambours traditionnels qui s'appellent les K. C'est un tambour qui a été créé par les personnes réduites en esclavage pour conserver leurs racines et leur culture et leurs rites. Parce qu'il faut savoir que l'esclavage, ça a été aussi un déracinement, une destruction de la spiritualité et des traditions africaines que les esclaves tentaient
0: de faire
1: perdurer dans le but de survivre. Dans le but de survivre.
0: Et la musique en fait évidemment partie.
1: Et la musique en fait partie. Et vous verrez dans notre programme, on fait une place au gros K. Le gros K, c'est un art musical et de danse et de chant qui est issu des racines africaines des personnes déportées d'Afrique vers les plantations, qui ont recréé un tambour. Puisqu'ils ne pouvaient pas avoir de djembé, ils ne pouvaient pas couper d'arbres pour faire le djembé qui est normalement issu d'un tronc d'arbre, fait à la base d'un tronc d'arbre. Ils ont récupéré des quarts, c'était des tonneaux, et ils en ont fait un tambour qui est devenu le K. Et le K, c'est vraiment une emblème de résilience et de résistance pour les esclaves. Voilà, ça a été un moyen de communiquer, de survivre et de se soutenir aussi les uns envers les autres à travers la musique, la danse et des rites issus directement de leurs racines. Et donc Eugène Mona, c'est un grand grand personnage, un grand chanteur, et il a donné du courage aux Martiniquais et à tous ceux qui l'écoutaient, parce que ça n'est pas avec l'arrêt de l'esclavage que les difficultés dans les colonies françaises d'outre-mer se sont arrêtées. Donc et encore aujourd'hui, et c'est valorisé, c'était quelque chose, même comme le créole qui a été interdit à un moment donné dans les colonies françaises. Et là, heureusement, il y a des gens en Martinique, en Guadeloupe, mais c'est en fait le tambourka, on le retrouve en Martinique, ça s'appelle le bélé, en Guadeloupe ça s'appelle le groka, à La Réunion ça s'appelle le maloya. Voilà. Et Eugène Mona, c'est un peu l'équivalent de Daniel Waro
2: à La Réunion.
1: Voilà, il a la même portée. Voilà, donc pour moi, c'était j'avais envie de l'entendre et de le faire entendre aux auditeurs.
2: Et donc, c'était Eugène Mona, donc dans le titre
1: Timilo. Qui est vraiment un des titres qui est le plus connu. Vous allez en Martinique, vous chantez Timilo, tout le monde vous répond. Voilà.
3: Il y a quelques expos, je crois, sur la semaine. On rappelle du 5 au 12 mai.
1: Oui, alors du 5 au 12 mai,
3: il y a ce côté culturel qui est mis en avant aussi.
1: Oui, alors dans ce programme, il y a plusieurs choses. Il y a une réflexion autour de l'histoire de l'esclavage, de ses conséquences, par l'intermédiaire d'une table ronde. Donc on s'est penché sur l'histoire, mais aussi il y a la valorisation des cultures afrodescendantes.
3: Oui.
1: Parce que ces cultures, comme le gros cas, sont des outils de résilience et de résistance, et ont énormément influencé la musique actuelle. Ça a été là aussi un grand bouleversement, et on peut voir la force émotionnelle que contient ces musiques qui touchent tout un chacun. Et quelle que soit la partie du monde, on trouve des musiques qui trouvent leurs racines en Afrique. Donc c'était important pour nous de valoriser, comme chaque année, de valoriser les cultures afrodescendantes. Voilà.
0: Et aux États-Unis, le blues, qui c'est qui l'a inventé?
1: Exactement.
0: Je sais pas. Et après nous on s'imagine, les Occidentaux, qu'on a inventé le rock.
1: Voilà.
0: Non.
3: Le jazz.
0: Le jazz, le rock, tout ça, non, ça vient d'un peu plus haut, là.
1: Bien sûr. Et même après le hip-hop, les musiques actuelles, le rap,
2: la rumba, la salsa.
1: La rumba, voilà. La salsa, voilà.
2: D'ailleurs, au sujet de la salsa, rapidement, il y a une petite anecdote. J'ai travaillé sur un projet cinématographique avec un réalisateur et qui me dit donc d'un film documentaire sur un chanteur de salsa sénégalais très très connu au Sénégal. Mmh. Et donc il se dit, moi pour mon film, il faut absolument que j'aille à Cuba. Donc il en fait une obsession. Et puis il va à Cuba. Il arrive à Cuba, il va voir un célèbre social club, Buena Vista Social Club. Donc il y va et puis il arrive là, il est super ému et puis il leur dit, écoutez, moi je fais un film documentaire sur Laba Sossé, donc c'est le chanteur sénégalais en question, sur Laba Sossé, et les mecs le regardent, ils font Laba Sossé, vous faites un film sur Laba Sossé, il dit oui oui vous connaissez, il fait bah oui, ils disent voilà, on vient vous voir par rapport justement aux origines de la salsa aujourd'hui, parce que Laba Sossé, voilà. Ils partent dans un truc et les mecs ils font non, mais c'est nous qui devons venir en Afrique pour vous demander, pour venir voilà, apprendre avec vous et vous demander un peu voilà, d'où viennent tous ces sons et tout ça. Voilà. Et là, il a été
0: estomaqué. C'est notre imaginaire à nouveau. Oui. On fait des cases et on dit ah bah, c'est bon, c'est là que ça se passe, c'est là que ça a été inventé. Et puis après, on s'invente des histoires. Alors que l'histoire, ça ne s'invente pas, ça s'étudie.
3: Il y a quelques petits films aussi sur la programmation.
1: Alors en fait, pour vous dire, voilà, au départ, la Semaine des Libertés, c'était porté par une association qui s'appelle Urban Art School, qui est une association partenaire, qui a ses locaux 24 rue Pélissier à Montpellier, à côté de la place Saint-Lingros, et qui portait un projet à la fois sur l'histoire de l'Afrique et sur la personne de Patrice Lumumba, dont on fête cette année le centième anniversaire de la naissance. Et nous, de notre côté, on avait un projet concernant les conséquences psychologiques et sociales de l'esclavage pour cette édition 2026. Et on s'est aperçu que ça tombait les mêmes dates pour nous deux. Et on a décidé de s'unir et de renforcer la Semaine des Libertés et de commencer un partenariat. Voilà. Donc on s'est vu et on a fondu nos programmes. Du moins, on a fait notre place dans cette Semaine des Libertés afin que tous les événements puissent être profitables à l'ensemble de la population de Montpellier. Et c'est comme ça que ça a démarré. Il n'y a pas si longtemps que ça. Donc ça nous a un peu chamboulé, mais on est arrivé à faire un beau programme en commun. Donc la première chose, c'est les mardis 5 et mercredi 6 mai, il y a un festival de cinéma au cinéma Utopia Sainte-Bernadette qu'on a appelé Libre en images. Donc le 5, c'est une soirée portée par Urban Art School. C'est un hommage à Patrice Lumumba. Avec, alors, il faut savoir que Urban Art School, c'est une association qui promeut les cultures de la rue, donc les cultures urbaines, par l'intermédiaire de la vidéo, mais aussi de la danse, hip-hop et de la musique.
0: D'accord.
1: Voilà. Et du graphe aussi. Et eux, ils ont David Odouba, qui est le président, a été assistant réalisateur à la Cité du Cinéma, et il est très créatif, et il a créé une mise en image de la dernière lettre de Patrice Lumumba à sa femme, à Léopoldine, avant son exécution, et il en a fait un moyen métrage que vous pourrez voir, qui s'appelle La Lettre. Voilà. Et en deuxième partie de soirée, le 5 mai, il y aura aussi un animé qui a été réalisé par Lise Herpin-Giré, qui appartient à Urban Art School, qui est une femme extrêmement créative que j'ai eu le plaisir de rencontrer et qui a créé un animé qui s'appelle Transporté par le vent. Et ça montre la manière dont les femmes, avant d'être déportées, en fait, avant d'être déporté, essayer de conserver des choses de l'Afrique et de les amener à l'endroit où elles allaient être déportées. Voilà. Et notamment des grains de riz qu'elles cachaient dans leurs tresses pour pouvoir les replanter. Pour pouvoir replanter le riz à l'endroit où elles arriveraient, si elles arrivaient un jour. Voilà. Donc c'est un très beau, un très bel animé avec aussi des magnifiques chansons, des magnifiques textes. Donc il y aura un échange convivial et il y aura de la musique entre les deux. Donc ça va être une soirée musicale et cinéma que je vous conseille vivement d'aller voir. Voilà, ça sera au 5 mai, le 5 mai à
0: Utopia.
1: Je crois qu'il y a c'est à 19h30 à Utopia.
2: D'accord. Donc demain. Okay.
1: Ouais. Oui. Voilà, demain. Et le 6 mai, par contre, c'est nous qui le portons avec le collectif du 10 mai, mais pas seulement, avec Yehobi, avec Mosaïque Outre-mer, avec Solidarité Dom-Tom, et avec la CATPO, avec Tico Nodo, voilà. Toutes les associations qui sont en général dans le collectif et qui viennent nous renforcer et nous apporter leur bénévoles, voilà. Donc le 6 mai, c'est le thème, c'est l'esclavage, le poids d'un passé bien présent. Et on va faire découvrir au public la filmographie, enfin un des films de Christian Lara. Christian Lara, il est originaire de la Guadeloupe. Il est malheureusement décédé en 2023. Et c'est le premier réalisateur noir antillais de l'histoire du cinéma. Et Yaffa le Pardon est un de ses derniers films. Et c'est un film qui illustre bien le poids du passé, puisque c'est la rencontre entre un migrant, un vieux migrant africain, qui rencontre un policier à Paris, qui vit sous les ponts dans les tentes quechua, voilà, et qui rencontre un policier d'origine martiniquaise, et c'est leur rencontre, et ça exprime la difficulté pour certaines personnes de l'outre-mer de refaire le lien avec leurs racines africaines. Voilà. Donc ça, c'est et il y aura la présence de Luc Saint-Éloi, un des deux acteurs principaux et représentant des ayants droit, qui viendra parler de la filmographie de Christian Lara. Voilà. Voilà, donc il y a
3: ça, c'est pour le
1: voilà, ça côté c'est pour le cinéma, mais vous retrouverez aussi les documents cinématographiques créés par Urban Art School, la journée de transmission du 7 mai, qui est une journée à la base destinée pour les scolaires, mais qui peut toucher tout le monde, hein, mm-hmm. y compris les enfants non scolarisés, où il va y avoir une projection de ces deux films. Et aussi un spectacle qui s'appelle Moi, petit grain de sable, qui a été scénarisé par Tony Mascotte, qui est un grand scénographe, voilà, qui leur a fait la scénographie. Et il y aura des extraits de ce spectacle, qui est un spectacle dansé, chanté, mais aussi avec des éléments vidéo, donc qui sera visible la journée du 7 mai et la journée aussi du 9 mai. Voilà.
0: Et ben, c'est déjà pas mal que vous nous proposez.
1: Voilà. Hein. Voilà. Et ensuite, la journée du vendredi 8 mai, on va faire, le collectif 10 mai plus particulièrement, va faire une table ronde sur les conséquences psychologiques et sociales de l'esclavage. Ce sera de 16h à 19h au Carousel, et on remercie vivement le Carousel, ce tiers-lieu boulevard Gambetta,
0: oui.
1: Tiers-lieu associatif, de nous accueillir et de nous avoir fait une place dans leur programmation, enfin dans leur... En tout cas, on bénéficie de leur salle et on les en remercie. Et cette table ronde, on va pas être... il y aura Yaré et moi, Yaré Diagne, le président du collectif, qui sera là comme expert en histoire de l'esclavage, pour rappeler les circonstances historiques et s'il y a besoin répondre aux questions du public. Mais il y aura aussi d'autres personnes. Il y aura Kader Fouka, qui est un philosophe, qui viendra nous parler de la pensée de Frantz Fanon concernant la prise de conscience des conséquences de l'esclavage et de la colonisation, notamment chez les personnes afrodescendantes, parce que de par sa position de psychiatre, puisque Frantz Fanon, c'est un penseur, mais qui était aussi psychiatre et qui a fait un travail merveilleux à Blida pendant la colonisation algérienne. Mmh. Et au moment de la décolonisation. Et il y aura aussi un psychopraticien qui s'appelle Alain Paméol, qui travaille avec les personnes afrodescendantes en psychogénéalogie notamment, pour traiter les mots MAUX dont tu parlais, Ferdinand, tout à l'heure, dans des mots identitaires, mais aussi des mots héréditaires. transgénérationnelles qui viennent perturber la psyché des personnes afrodescendantes du fait directement de l'esclavage. Donc il va nous en parler. Et il y aura aussi le directeur de Solidarité DomTom, une association implantée à La Paillade, qui, cette association, accompagne les jeunes afrodescendants, notamment les personnes venant d'outre-mer et s'installant dans l'Hexagone pour faire leurs études. Et il les accompagne dans toutes leurs difficultés sociales, administratives, scolaires, dans leurs études. Et donc, il a une experte, c'est Jean-Marie Bargaud, président de cette association, qui va venir et qui nous parlera justement des conséquences psychologiques et sociales qu'il peut voir avec son équipe chez les jeunes afrodescendants. Voilà.
0: On l'a vu notamment, vous savez, avec les étudiants qui viennent de nos DomTom, quand il y a eu le Covid, par exemple, ça a été terrible, parce que quand on disait « rentrez chez vos parents », et c'était pas terrible pour eux, pas facile. Et donc, il y en a beaucoup qui ont vécu une grande solitude pendant cette période de Covid dans les universités et à Montpellier notamment.
1: Tout à fait. Et d'autant plus que l'esclavage a aussi produit quelque chose que peut-être vous ressentez tous, c'est-à-dire une coupure des liens entre les êtres humains. On le voit dans le vocabulaire qu'on emploie, les gens ont peur de dire noir, par exemple, un noir. Ils ont peur de dire ça. Souvent, ça va être black ou renois, ou il va y avoir un vocabulaire. Et ça prouve le malaise relationnel qu'il peut y avoir entre les populations, entre des populations qui ont des origines européennes ou qui ont un faciès européen et des populations afrodescendantes. Il y a un repli communautariste des deux côtés et ce sont des populations qui ont énormément de mal à se rencontrer et ça peut créer des problèmes dans les couples mixtes, ça peut créer des problèmes dans les amitiés. Ça complexifie tellement les relations.
3: Mais parce que
1: au cours de cette table ronde, on l'évoquera. Voilà.
3: Parce que de réduire quelqu'un à sa couleur de peau, de fait, c'est stigmatisant quand on l'appelle noir, nègre, qui est encore pire.
1: Et on voit à quel point c'est un racisme systémique, puisque même dans les institutions publiques, comme les gens ne sont pas formés à repérer ce conditionnement mental d'infériorisation des populations d'origine étrangère, qui a été acquis de l'esclavage et de la colonisation, eh bien, il y a des problèmes de discrimination dans l'accès au logement, discrimination dans l'accès à la santé. Et moi, comme je suis infirmière de métier, je vais justement donner des informations au public concernant les discriminations dans l'accès aux soins. Voilà, lors de cette table ronde, j'évoquerai un rapport du Défenseur des droits sur le sujet. Parce qu'il y a plein de choses qui sont faites à l'échelle institutionnelle, mais le grand public ne sait pas, ne connaît pas, n'a pas vent de ces rapports, que ce soit des rapports de l'UNESCO, que ce soit des rapports du Défenseur des droits. Et moi, j'ai trouvé intéressant justement d'apporter tout ce matériel avec une expertise, avec un travail conséquent qui a été fait pour lutter contre les discriminations, mais qui n'arrive jamais finalement au public,
0: qui reste dans des
1: sphères intellectuelles ou politiques ou administratives et qui n'arrive jamais au...
3: Puis quand ça sort et que c'est rendu public, parfois les médias aussi n'en font pas grand écho.
1: C'est toujours pareil.
3: Pas tous les médias en tout cas.
1: Pas tous les médias. Donc en fait, ce racisme systémique, ce racisme structurel, c'est un chantier énorme.
3: Et au final, ça devient du racisme ordinaire.
1: Et au final, ça débouche sur du racisme.
3: C'est-à-dire que les gens n'ont même plus conscience d'être racistes.
1: C'est ça.
2: Moi,
1: j'ai décomplexé.
2: J'ai eu beaucoup d'échanges dernièrement, là, suite aux élections municipales, tout ça, sur les réseaux sociaux, et c'est très édifiant. C'est exactement ce que tu es en train de dire, Rémi. C'est-à-dire que les gens n'ont même plus conscience d'eux.
3: C'est-à-dire que je suis pas raciste. J'ai ma femme de ménage qui vient et qui est maghrébine ou qui est. J'ai un ami noir.
2: Et moi, c'est ce que je trouve. C'est ce que je trouve même inquiétant. Inquiétant parce que bien sûr, il y a ce racisme-là, ce truc institutionnel qui est là depuis longtemps, etc. Mais il y a aussi le fait que aujourd'hui. Pour les gens, pourquoi non, je suis pas raciste, parce que si tu dis mais non, c'est pas raciste de dire telle chose ou telle chose. quand même.
3: Voilà. Ah, les gens ne voient plus le problème.
2: On voit plus le problème. C'est ça, c'est ça, ça va pas arranger.
0: Et puis on entend des choses incroyables comme c'est une opinion. D'être raciste, c'est une opinion. C'est pas une opinion.
1: C'est alors, une discrimination c'est qui est punie par la loi. Hein.
3: C'est un délit.
1: C'est puni par la loi.
3: C'est pas une opinion.
0: J'ai pas le droit d'avoir mon opinion. J'ai entendu ça récemment dans des médias dominants.
1: Donc, en fait, voilà, ça a été la volonté du collectif que de permettre aux gens d'y réfléchir. Moi, je sais que ça fait 17 ans que j'ai connu le collectif et que j'ai commencé à m'y investir. Ça a complètement transformé ma vision du monde. J'ai perdu bien des illusions, mais j'ai grandi. Ça m'a fait grandir et surtout, ça m'a fait rétablir le lien à l'autre. En fait, ça m'a permis de rétablir le lien à l'autre. Et pour moi, maintenant, dans ma tête, il n'y a plus de discrimination négative ou positive. Il y a simplement quelqu'un qui est en face de moi, qui est une personne avec ses caractéristiques, avec sa culture, avec ses origines. Et je n'ai plus aucun mal à communiquer et à poser des mots. Et ça, c'est un travail, en fait. Ça réclame un travail. Parce que ce conditionnement, il est tellement ancré que, en effet, ça réclame beaucoup de travail pour comprendre l'histoire, pour la replacer, pour sortir de la pensée binaire en fait. Ça nous a appauvri même intellectuellement parlant. On est dans une pensée binaire, noir, blanc, étranger. Dépenser cette pensée binaire, ça demande un gros travail.
3: Il y a une question toute simple à se poser sur cette question-là. C'est pourquoi quand on va décrire à quelqu'un une personne blanche, on dit jamais en premier qu'elle est blanche, en fait. Enfin, en tant qu'Européen. Hein, alors que quand on va dire qu'on a raconté quelque chose, le premier truc que les gens ont tendance à dire, c'est ben, il est noir, après il est grand, mais il est petit, black, il est ceci, il est cela.
1: Mais à la limite, alors qu'on le dit pas. Pourquoi pas si c'est pas disqualifiant. En effet, quand on décrit une personne, par exemple, moi, on va dire oui, je suis châtain, avec les yeux bleus, les cheveux frisés. Voilà, mais pourquoi pas? Mais du moment que c'est tranquille, du moment qu'il n'y a pas un background hiérarchisant, pourquoi pas? Mais le problème, c'est qu'après, le fait de dire que quelqu'un est noir, ça conditionne tout un schéma de pensée qui va mettre de la défiance, de la méfiance, de la division, de l'éloignement, alors que en fait.
3: Mais les enfants ne voient pas les choses pareilles.
1: Ah, exactement.
3: J'ai une petite anecdote.
1: Faire attention au temps si on veut.
0: Ah, ouais. Il nous reste 5 minutes.
1: Oui, 5 minutes.
3: Non, j'avais un couple d'amis qui racontait que leur fils était rentré un jour de l'école et le premier jour de la rentrée, alors je me suis fait une copine et tout. Alors, elle est comment? Elle est gentille. Elle a les cheveux frisés. Voilà, bon. Et puis, quelques temps après, les parents vont à l'école et à la rencontre, c'était une petite métissée, quoi. Et à aucun moment, l'enfant, ça lui venait à l'idée pour la décrire, de dire elle est noire ou elle est. Voilà.
1: Et moi, je me dis tout ce temps perdu pour refaire le travail jusqu'à redevenir un enfant, c'est-à-dire redevenir quelqu'un d'accueillant, quelqu'un de spontané, qui peut dire les choses sans arrière-pensée. Voilà, c'est tout ce travail-là.
0: Et ben, on a du boulot. Alors, on va parler peut-être pour la fin de cette émission, de cette grande marche qui est organisée.
1: Oui, voilà. Juste un petit mot, c'est qu'il y a une soirée mémorielle qui est organisée au Naïou Café, 15 boulevard Louis Blanc, le samedi 9 mai à partir de 19h30. C'est les poètes et musiciens commémorent dans une première partie avec 4 groupes de musique live et ensuite un mix de musique afrodescendante des racines africaines jusqu'à nos jours, justement pour montrer l'influence qu'a eu la musique noire dans toutes les musiques du monde. Voilà. Et le dimanche 10 mai, en effet, c'est la journée de commémoration nationale des abolitions de l'esclavage et de la traite négrière depuis la loi Taubira, depuis 2001.
2: 25 ans.
1: On en fête les 25 ans. Et donc, traditionnellement, on organise une marche du souvenir, qui est un moment important de regroupement, de déambulation dans la ville, pour que les gens puissent voir la mobilisation autour de la commémoration, j'allais dire, non pas des abolitions, mais de l'histoire de l'esclavage. Ouais. Donc, 15h, place Albert Ier.
0: C'est ce que j'allais dire, ça part de la place.
1: Voilà. Donc, venez à 15h, place Albert Ier, le dimanche 10 mai. Parapluie ou pas, on s'en fiche.
0: On verra
1: bien. Et on marchera. Il y aura un coup de tambour à la fin. C'est du gros cas traditionnel à la Maison des Relations Internationales à partir de 17h30.
0: Ferdinand.
2: Et moi, je voulais juste rajouter, on va marcher dimanche, on va marcher donc en souvenir donc de ce qu'a été son mémorial de ce qu'a été l'esclavage, mais on marchera aussi pour une forme d'esclavage moderne qui existe encore aujourd'hui. Mmh. Et malgré les avancées juridiques, l'esclavage n'a pas disparu. Il a juste muté. Donc, selon l'Organisation internationale du travail, on estime à plus de 50 millions le nombre de personnes vivant aujourd'hui sous forme d'esclavage.
0: L'esclavage moderne.
2: L'esclavage moderne. Donc le travail forcé, présent dans les chaînes d'approvisionnement mondial, textile, mine, agriculture, la servitude pour dette des travailleurs piégés par des créances impossibles à rembourser, l'exploitation sexuelle touchant majoritairement les enfants et les femmes, et puis le mariage forcé, une privation de liberté encore trop répandue, et c'est pour ça aussi qu'on marchera, donc pour la marche des libertés, dimanche.
1: Attention, c'est la marche du souvenir.
2: Pardon.
1: Voilà, la marche du souvenir du 10 mai.
0: Alors, la marche du souvenir du 10 mai, en effet, tous ces esclavages modernes, on le voit notamment aussi par l'exploitation de personnes pour des gens très riches qui utilisent des esclaves modernes. Et ça a l'air de poser aucun problème. Enfin, c'est difficile de s'en sortir. On peut le voir notamment dans certaines ambassades, figurez-vous, où du personnel de leurs ambassades utilise des esclaves modernes. Donc ça, c'est quand même absolument intolérable. Et c'est aujourd'hui. C'est aujourd'hui, c'est pas il y a 100 ans là. Aujourd'hui, donc, il faut rappeler qu'il y a une forme d'esclavage moderne qui est intolérable et qui perdure. Malgré tout, malgré les textes, malgré les propositions de loi, malgré tout ce que vous voulez bien. Donc, eh ben, on va être là pour le dire haut et fort, on n'en veut pas.
2: Mm-hmm. Donc, la marche des souvenirs, c'est dimanche.
1: Oui.
2: Voilà. À partir de quelle heure ?
1: 15h.
2: Où ?
1: Place Albert Ier.
2: Albert Ier, 15h, on vous attend nombreux.
0: Voilà.
1: Et il y aura des groupes de masse, qui est une déambulation de tambours.
0: Et ben voilà, c'est formidable. Rémi,
3: ça va être festif.
0: Et Rémi, donc un petit résumé dans la Marseillaise à la fin de la semaine, qui va être un peu décalé. Donc c'est
3: le jeudi 7.
0: Oui, parce que le 8 mai c'est un jour férié. De jeudi 7 mai dans la Marseillaise, il y aura tout un résumé de cette émission. On vous remercie.
1: Un grand merci aussi de m'avoir reçu pour le collectif, et un grand merci à la Marseillaise pour l'article.
2: Et juste, j'ai rajouté qu'on retrouve
0: le mot de la fin.
2: Voilà, on retrouve Lise. Et Odile, donc présidente de Mosaïque Outre-mer, on les retrouve, donc vous pouvez les retrouver demain à 19h dans Onde d'Afrique, on aura encore une petite heure pour en parler de tout ça.
0: Et ben voilà, merci à Ferdinand d'Onde d'Afrique justement d'être autour de cette table avec nous. Merci Élise.
1: Merci.
4: Alors, quoi de neuf ? Quoi de neuf ? Quoi de neuf ? Le changement climatique, d'abord. Il nous menace d'une tragédie planétaire.
0: C'est pas un petit sujet dont il va être question, je crois. Hein.
5: C'est aussi l'expression du profond mal-être des Français au travail.
6: Les gens qui restent pauvres, ils restent pauvres. Ceux qui tombent pauvres, ils restent pauvres.
7: Quelle indignité. Nous sommes sur le service public.
8: Il utilise tous les instruments les plus déloyaux pour essayer d'y échapper.
9: Mais le problème, c'est qu'il nous tend la main après nous avoir fait un bras d'honneur.
10: On y parle corruption, violence sexuelle, terrorisme.
11: Notre maison brûle. Nous ne pourrons pas dire que nous ne savions pas.
12: Comment vous avez dit que vous vous appeliez ?
13: Divergence.

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1: Pendant la rectification du Vulbrenail, le grand voyageur est venu sous la forme d'un torbe. Puis, pendant la troisième réconciliation des derniers fervents du Méquetrex, on a choisi pour lui une nouvelle forme, celle d'un sloar géant.
2: Divergence à femme.

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Quelle tristesse d'apprendre la disparition du poète chansonnier Gilbert Troutet. Le deuil touche à la fois le Canada, où il s'était installé avec sa femme depuis les années 70, plus particulièrement le Québec, et la Franche-Comté d'où il était originaire. Chaque année, depuis leur retraite, au plus froid de l'hiver québécois, ils venaient en couple s'installer près de Montpellier. Ils ne manquaient pas de repasser par sa terre franc-comtoise, où ses récitals étaient attendus. Les mots pour parler des gens de son pays et du monde paysan n'avaient d'égal que la force du respect qu'il portait en lui, de son regard profond et de sa grande sensibilité. Pour s'en convaincre, il suffit de l'écouter chanter « Les gens de mon pays ».

Gilbert Troutaine nous a quittés, mais le troubadour, lui, est éternel. La plume trempée dans sa profonde humanité nous laisse ses recueils de poésie, ses chansons, ses albums qui continueront leur propre chemin. Poète et lucide, il avait sa manière bien à lui de dire avec force et sérénité ses vérités. Que le cycle de l'histoire ne fait que confirmer. Voici Les Américains, chanson écrite à la fin des années 60 avec cette étrange actualité.

Toutes les actualités semblent comme figées dans les mots du poète. Et dans son album intitulé Passage, sorti en 2022, on peut y écouter cette chanson qui colle parfaitement à notre récente période électorale. En fait, ça ressemble surtout à beaucoup de campagnes électorales. Voici les masques.

Gilbert savait regarder le monde, décrypter l'humanité. Il savait aussi écouter et retenir les chansons des autres, pourvu qu'elles vibrent avec sa propre sensibilité. Comme avec cette reprise de Mark Robin intitulée « Quand ils sont venus », en référence au texte du pasteur Martin Niemöller à propos de cette forme de lâcheté intellectuelle au moment de l'accession au pouvoir des nazis dans les années 1930, mais que l'on peut appliquer à toute époque dans de nombreux pays.

Invité sur Divergence, Gilbert était venu avec sa guitare et nous avions passé une délicieuse heure de vagabondage dont le podcast est disponible sur le site de la radio. Nous y découvrions un troubadour à l'incroyable parcours professionnel, artistique, culturel, personnel et passionnel qui l'a mené de la Franche-Comté en plusieurs lieux du Canada en passant par l'Afrique où il rencontra sa future femme d'origine belge. Accueillant, sensible, humble, hautement cultivé et talentueux, il va manquer à ses proches, bien entendu, mais aussi aux gens qui avaient pris cette douce habitude de le rencontrer, comme à Cournon-Terral, où le couple aimait se retrouver et se mêler aux gens du village en s'inscrivant à la vie associative. Un être et un poète exceptionnel, nous ne l'oublierons pas. Et si l'homme est parti sur la pointe des pieds, comme il le chantait dans cette chanson qui va suivre, « Je voulais déranger personne », son œuvre reste bien vivante et saura toucher encore le cœur de bien des gens. Alors Gilbert, ce n'est qu'un au revoir.

Et pour faire la transition, je peux dire, Gilbert Troutet dort à jamais dans sa vallée québécoise, dans un lieu bercé d'une vie artistique des plus dynamiques, des plus intenses. Le Québec est sans doute l'autre pays de la chanson, un grand pays de la chanson, une grande région qui n'a rien à envier à la scène hexagonale.

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Au moment où je découvre Jeanne Côté, la chanteuse a déjà un long parcours de musique et de chansons. Un EP sorti en 2019, deux albums à son actif, dont le dernier, Nos routes pleines de branches, sorti en 2025, dont est extrait le titre Chaque seconde que vous venez d'écouter. En 2023, elle sortait l'album Suite pour personne, dont je voulais vous proposer le titre Il peut mouiller. Et puis, j'en ai trouvé une version live en clip enregistrée sur le pont d'un bateau à terre. Une version, à mon sens, plus organique, un son légèrement brumeux, plus adéquat à l'atmosphère douce-amère qui imprime l'identité artistique de la chanteuse. Donc voici cet enregistrement, Il peut mouiller, d'une session gaspésienne.

Jeanne Côté n'a pas du jour au lendemain découvert l'univers de la chanson. On peut même dire qu'elle a baigné dedans depuis son plus jeune âge, avec son père Alain Côté, auteur, compositeur, interprète et aussi directeur du festival en chanson de Petite-Vallée en Gaspésie. Actif entre autres dans les échanges artistiques avec la France et en particulier avec le Printival à Pézenas, où j'ai pu le rencontrer sans savoir à ce moment-là qu'il était aussi le père d'une aussi talentueuse chanteuse dont la voix perce au cœur de l'émotion. On remonte un peu le temps, on écoute le titre « Ça fait partie du métier » extrait de l'EP « Aller-retour » sorti en 2019.

Un peu comme Alain Leprest en France, au Québec, il est un auteur, compositeur, interprète et poète québécois des plus appréciés, des plus respectés. Il s'agit de Sylvain Lelièvre. Et bien qu'il nous ait quittés en 2002, il est resté très largement apprécié de tout le milieu artistique. Et depuis sa disparition, il n'est pas rare qu'un artiste de nouvelle génération s'offre une reprise d'une de ses chansons. Outre ses propres albums, Sylvain Lelièvre a été aussi auteur pour les autres, notamment Daniel Lavoie qui chantait en 95 cette chanson « Je n'y suis pour personne » reprise aujourd'hui par Jeanne Côté.

Jeanne Côté a fait une tournée en France et en Suisse en mars 2026, notamment chez les chanceux de Toulouse. D'ailleurs, je pense que l'ami Mick de Toulouse l'a vu sur scène, à coup sûr. Bon, j'espère qu'une nouvelle tournée, et pourquoi pas du côté de Montpellier ou Pézenas, nous permettra de la voir sur scène. En attendant, voici un nouveau titre extrait de son dernier album. Celui-ci s'intitule « Mousse mémoire », une chanson assez emblématique de l'écriture à la fois intime, évocatrice et mélancolique de la chanteuse, où les atmosphères concrètes côtoient l'onirisme avec cette inspiration, cette impression de confidence ou de monologue intérieur partagé. Ici, une relation amoureuse intermittente, à la fois source de vie et de désorientation, où le titre évoque la mémoire corporelle lors d'une période de séparation. Mousse mémoire.

Voilà, c'était Jeanne Côté, le titre qu'on vient d'écouter, Mousse Mémoire. On change de registre, mais on reste avec l'accent québécois, celui de Gab Bouchard. Et son style où se mêlent folk, pop, rock et soul, il sort au début 2026 son troisième album intitulé Encore, Encore, enregistré dans son propre studio du côté du lac Saint-Jean. Voici Overdose, une chanson qui évoque à la fois les difficultés à comprendre la vie, ses épreuves et l'état d'inconscience d'une connaissance, tout comme la souffrance de sa famille confrontée aux conséquences d'une overdose.

Allez, on terminera notre balade avec Lou Adrianne Cassidy, dont on peut dire qu'elle aussi a baigné depuis son plus jeune âge dans l'univers de la chanson, puisqu'elle est la fille de l'autrice, compositrice, interprète Paul-André Cassidy. Lou Adrianne a sorti 4 albums studio, dont, à la surprise générale, 2 en 2025, et un live en 2024 avec quelques autres artistes de la scène québécoise. Mais pour l'heure, c'est une chanson extraite de son premier album de 2019 que je vous propose, uniquement parce que j'adore ce titre, sa poésie, sa force, sa rythmique et ses envolées lyriques. On écoute « Ça va, ça va ».

Ah, ça va, ça va. Lou Adrian Cassidy. Voilà, une belle chanson. Cette chanson existe aussi dans une version plus éthérée, à l'ambiance plus mélancolique, enregistrée dans le live Le Roi, la Rose et le Loup, album réalisé avec Ariane Roy et Thierry Larose, sorti en 2024. En attendant de découvrir une autre fois cet album public, puisqu'on a encore un peu de temps, voici Cours, Cora, Cours, extrait de Journal d'un loup-garou, l'avant-dernier album de Lou Adrian Cassidy, sorti en janvier 2025. Cours, Cora, Cours.

Voilà, notre balade du jour était à la fois un hommage à Gilbert Troutet et une balade québécoise. Nous avons écouté Lou-Adrian Cassidy, Gab Bouchard, Jeanne Côté et Gilbert Troutet. Au revoir et bon vagabondage.

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1: Objectif Lune, la sélénographie. Bienvenue à toutes et à tous dans votre chronique Objectif Lune, la chronique qui vous parle de la Lune. La sélénographie est la science qui étudie et décrit la surface de la Lune. La manière dont la géographie s'intéresse à la Terre. Le terme vient du grec « séléné », déesse de la Lune, et « graphie » qui signifie « écrire » ou « décrire ». La sélénographie s'est développée dès les premiers temps de l'observation astronomique, bien avant l'ère spatiale, lorsque les astronomes pointaient leurs lunettes vers la Lune pour en dessiner les reliefs. Au cœur de la sélénographie se trouve la cartographie lunaire. Il s'agit d'identifier, de nommer et de représenter les cratères, mers, montagnes, vallées et autres formations qui parsèment la surface de la Lune. Les premiers grands sélénographes, comme Johann Hevelius ou Giovanni Riccioli, au XVIIe siècle, ont publié des cartes détaillées attribuant aux reliefs lunaires des noms inspirés de savants, de philosophes ou de concepts poétiques. Ces travaux ont jeté les bases de la nomenclature lunaire encore en usage aujourd'hui. La sélénographie ne se limite pas à la simple description. Elle cherche aussi à comprendre la formation et l'évolution des structures lunaires. L'étude des cratères, par exemple, a permis de distinguer ceux d'origine volcanique de ceux dus à l'impact de météorites. Les mers lunaires, vastes, pleines, sombres, visibles à l'œil nu, ont longtemps été prises pour des océans avant que la sélénographie ne révèle leur nature basaltique. Avec l'avènement de la photographie, puis des missions spatiales, la sélénographie a connu une révolution. Les sondes automatiques et les missions Apollo ont permis de cartographier la Lune avec une précision inégalée, d'étudier la composition des roches et de mieux comprendre l'histoire géologique de notre satellite. Aujourd'hui, la sélénographie utilise des images satellites, des relevés topographiques et des modélisations 3D pour explorer la Lune dans ses moindres détails. La sélénographie joue aussi un rôle essentiel dans la planification des missions lunaires. Qu'il s'agisse de choisir un site d'alunissage ou d'identifier des ressources potentielles, elle nourrit l'imaginaire collectif en donnant des noms évocateurs à des paysages lointains et en permettant à chacun de repérer, même à l'œil nu, les grandes formations de la surface lunaire. Enfin, la sélénographie est un pont entre science et culture. Elle relie l'observation patiente des astronomes d'hier à la conquête spatiale d'aujourd'hui et rappelle que la Lune, bien qu'éloignée, est un monde que l'on peut explorer, nommer et comprendre.

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